tu peux déclarer avec moi. 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Je puis tout par celui qui me fortifie. Est-ce que tu peux encore acclamer le Seigneur?

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3: Mesdames, messieurs, bienvenue à l'écoute de ces carnets de communiqués. 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Voilà, c'est tout pour ces carnets de communiqués. Merci.

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0: de bout en bout.
1: Nous, écoliers de la première année, allons vous présenter un théâtre sur l'hygiène. Écoutez attentivement. Bonjour mes amis. Comment ça va? Aujourd'hui, avant de commencer la leçon, nous allons d'abord prier. Levez-vous. Yama chicken de la of God. 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Asseyez-vous. Qu'est-ce l'hygiène? Oui, divine.
0: L'hygiène, c'est tout ce qu'on fait pour rester en bonne santé.
1: Très bien. Qui va nous citer quelques règles d'hygiène?
2: Il faut se laver régulièrement les mains avec des savons et de l'eau propre.
1: Très bien. Qui d'autre? Oui, Jean-Marc.
3: Par exemple, se rincer les dents avec la brosse à dents et de l'eau propre et les dents du feu.
1: Oui, Gladys.
4: Il faut jeter les ordi dans la poubelle.
1: Très bien. Oui, Erika.
5: Par exemple, porter les habits bien effacés, bien essuyés.
1: Très bien. C'est fini pour aujourd'hui, les mêmes.
6: Les ongles et avant les cheveux propres.
1: Très bien, c'est fini pour aujourd'hui.
7: Il faut se laver les gants chaque jour.
1: Surtout, n'oubliez pas de laver les fruits et légumes avant de les consommer. C'est compris, mes amis. Au revoir, mes amis. Bonjour, qu'est-ce que vous avez étudié aujourd'hui?
8: Nous avons étudié le jeûne.
9: Mes filles, je vais au marché. Je reviens tout de suite. S'il a bien m'accompagné au marché.
10: D'accord, maman.
11: Jolie carotte, joli chou. Vous mangez, vous grossez à 1000 secondes.
12: Bonjour, monsieur le vendeur.
11: Bonjour, mas. Que voulez-vous?
12: Nous voulons la pomme, la mangue, l'avocat, la tomate.
13: Je vous donne content.
11: Merci beaucoup.
12: Ma fille, prends le panier, nous rentrons à la maison.
9: D'accord, maman.
12: Bonne arrivée, maman.
9: Mes filles, je rentre à la boutique. Je reviens tout de suite.
12: D'accord, maman.
9: Maman a acheté beaucoup de choses.
12: Moi, je prends l'avocat.
9: Moi, je prends la tomate.

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11: Notre peur la plus profonde n'est pas d'être inapte. Elle est que nous puissions être dotés d'un pouvoir sans commune mesure. On n'apporte rien au monde en se dévalorisant. Il n'est pas éclairé de se faire plus petit que l'on est, simplement pour rassurer les autres autour de nous. Si nous nous libérons de notre propre peur, notre présence seule pourra aussi libérer les autres.
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14: Il est l'heure de vous informer sur TVH à 7h à Butembo, d'où nous émettons sur le 103 MHz. Madame, monsieur, bienvenue. Au sommaire de ce journal, des voix qui s'élèvent après le meurtre d'un conducteur de moto-taxi au quartier Matanda, ici à Butembo. La victime était à la fois taximène et enseignant. Lucie Eko et les Rétac exigent justice pour le leurs membres. Et puis lutte contre la maladie à virus Ebola, le service du tourisme à Boutembo appelle à la responsabilité des hôtels, restaurants et agences de transport étant des lieux publics. Des mesures barrières doivent y être de stricte observance, exige le chef de service. RVH. Et puis risque d'arrêt total et du trafic sur la route Boutembo-Mangouré-Jipa. La société civile du secteur des Bapéré alerte sur le délabrement de cet axe de desserte agricole important et appelle à une intervention urgente. RVH. Voilà tout pour les titres. Merci d'être nombreux ce matin pour vous informer. C'est votre droit, madame, monsieur. Nous en faisons notre devoir tous les jours. Bienvenue.
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14: Un nouveau bonjour. Des réactions, ou mieux cette réaction du réseau des taximènes au Congo, RETAC. Au meurtre plutôt de l'un de ses membres à Boutembo, Kakule Kamwiti Gerlas a été tué la nuit de samedi à dimanche 23 août au quartier Matanda dans la commune de Moussoussa. Le RETAC, par le billet de son président, indique que l'auteur présumé du crime est déjà aux arrêts. Il a été retrouvé avec la moto de la victime, à en croire Kambale Moussovoli Blaise. Par ailleurs, le RETAC rappelle aussi deux autres tentatives d'assassinat ayant visé des conducteurs de moto-taxi la semaine dernière. Kambale Moussovoli plaide pour la sécurité des taximens de moto. Il appelle également ses collègues à la vigilance et à la prudence. Ses propos ont été recueillis par Elias Kassessou.
20: Nous sommes en train de pleurer notre membre qui a été ôté sa vie sans aucune intervention X. Ce que nous pouvons demander à nos taximens, c'est de faire leur travail avec sagesse, de faire leur travail avec prudence. Essayez de voir la façon dont nous allons encore faire notre travail, surtout pendant la nuit. Même la journée aussi, parce qu'il y a certains taximens qui sont drogués, leurs motos sont emportées. Donc, nous sommes informés que l'auteur de l'assassinat de notre taximen est déjà aux arrêts. Alors, voilà que nous demandons aux services de sécurité et aussi à notre agent de l'auditorat militaire d'organiser une audience publique pour que les taximens soient épaulés par rapport aux sanctions qui seront infligées à l'auteur de cet assassinat.
14: Le syndicat des enseignants du Congo en ville de Boutembo qui regrette aussi la mort barbale de l'un de ses membres. Il s'agit justement de Kakule Kamwiti Gerlas, enseignante à l'école primaire Boussoumba, qui exerçait aussi comme taximen moto pendant ses vacances. Il a été abattu le week-end dernier au quartier Matanda, nous le disions il y a peu, par des inconnus armés. Tout en condamnant cet acte ignoble, les enseignants demandent que justice soit faite le plus tôt possible. Écoutez Benito Mouasso, secrétaire permanent du CIECO à Boutembo. Il s'est confié à Monsanto Zanzo.
21: C'est avec une grande consternation, en tout cas la main sur le cœur, nous condamnons très fermement l'acte commis par des bourreaux. S'ils peuvent maintenant s'apprendre comme ça aux enseignants, c'est dur, c'est douloureux. Les enseignants vont aussi se prendre à charge. Nous avons été avec lui, dans l'assemblée générale de vendredi. Il était très souriant, on voyait la figure qui rayonnait très bien. Hélas, alors que c'était vendredi et directement le samedi, il a été abattu lâchement par des gens de mauvaise foi. Si réellement, le bourreau est déjà aux arrêts, nous disons coup de chapeau pour la sécurité. Qu'il soit vraiment puni selon la loi congolaise en vigueur qui demande qu'il ne faut pas quand même tuer la vie d'un homme, c'est sacré. Alors nous demandons à ce que la justice fasse ce travail. Si ce n'est pas ça, nous allons nous-mêmes descendre dans la rue pour demander que justice soit faite pour notre camarade. Vraiment, sincère condoléances à la famille biologique, mais aussi condoléances à la famille scolaire.
14: La société civile Force Vive de la commune de Voulamba dénonce la recrudescence de l'insécurité au quartier Kambali et Kongoyasika dans la ville de Boutembo. Kakule Moussaï Jean-Baptiste, son président, signale des cas d'incursion nocturne dans plusieurs maisons où des personnes non encore identifiées y opèrent pendant des heures nocturnes en emportant avec eux
1: de l'argent et des téléphones portables des paisibles citoyens. Le président de la société civile, le noyau communal de Voulamba, lie cette situation à la circulation incontrôlée d'armes dans la ville. L'une des solutions proposées par lui serait donc d'accélérer le programme de désarmement, démobilisation et relèvement communautaire, PDDRCS. Il plaide Kakule Moussaï. Jean-Baptiste, que je propose d'écouter au micro de Kavutia Malo.
15: Nonobstant les multiples alertes déjà lancées sur la situation sécuritaire préoccupante, les efforts des services de sécurité demeurent peu perceptibles dans la protection effective des personnes et de leurs biens. Dans la nuit du 22 au 23 août 2026, aux environs des 0h, la parcelle numéro 57 située sur l'avenue du Volcan, au quartier Kambali, a été la cible d'une incursion criminelle perpétrée par des bandits non autrement identifiés en cagoule, vêtus à tenue militaire, un civil, un porteur des armes en feuille blanche. Après avoir intimidé et menacé les occupants de la dite parcelle, ces assaillants ont réussi à emporter une valise contenant des effets vestimentaires, des téléphones et ce qui ne sont d'argent évalué en 2 000 $. Au cours de cette opération criminelle, une occupante âgée de 52 ans a été violemment agressée, blessée à la tête, et une jeune fille âgée de 18 ans a été enlevée avant d'être retrouvée dans l'enceinte de l'école des filles où elle aura été sexuellement abusée par ces bandits. Aux autorités compétentes de renforcer les mesures de sécurisation de la population, d'identifier et de traduire en justice les auteurs de ces actes.
14: Merci d'écouter RTVH ce matin. À Boutembo, d'où nous émettons, il est 7h, bientôt 8h. Lutte contre la maladie à virus Ebola, le chef de sécurité urbain du tourisme attire l'attention des opérateurs économiques de son secteur sur la flambée des cas positifs de cette maladie virale dans la ville. Dans un message de sensibilisation hier lundi, Kambasu Matembela indique que les hôtels, les agences de transport, les restaurants, mais aussi des bistrots constituent des lieux où les risques de contamination est élevé. Il appelle les responsables de ces espaces de rendre disponibles des lavabos ou les désinfectants et de prélever toujours la température des clients au niveau des agences des transports, tout comme au niveau des hôtels. Le chef de bureau du tourisme encourage également les opérateurs économiques du secteur à une franche collaboration avec les autorités de santé afin d'éradiquer la maladie à virus Ebola à Boutembo. Kambasu Matembela est au micro de Martin Lekou.
22: Les voyages effectués par différentes personnes, c'est nous qui les recevons. Nous les recevons dans les hôtels, nous les recevons dans les restaurants. Ces gens utilisent quoi? Les agences de voyage. C'est pourquoi les tenanciers d'agences de voyage doivent s'approprier les mesures barrières. Avant de transporter les passagers, il faut qu'ils se renseignent d'où ils viennent. Est-ce que vraiment il est à bonne santé? Pendant tout ce parcours, le chauffeur doit être vigilant. Si un client qui refuse de se laver les mains, le chauffeur lui-même peut tirer les conséquences. Voilà pourquoi j'interpelle nos opérateurs économiques du secteur du tourisme de s'approprier les mesures barrières, l'hygiène dans les restaurants, l'hygiène dans les hôtels, dans les agences de voyage, dans des Nganda. Vous allez voir des Nganda qui n'ont même pas de lavabo, où on ne connaît pas l'origine, d'où viennent les différents clients. C'est ainsi que les barmen ou alors les tenanciers des Nganda doivent être prudents à contrôler les différents clients qui fréquentent leur structure.
14: Les vacances parlementaires devraient permettre aux députés nationaux de rencontrer les électeurs pour des séances de restitution des activités à l'Assemblée nationale, de recueillir leurs préoccupations. À Boutembo, la synergie des mouvements citoyens et groupes de pression estime que cette obligation n'est pas respectée par les élus de la ville. Ils sont absents sur le terrain alors que la région fait face à une urgence sanitaire marquée par l'épidémie de la maladie à virus Ebola, déplore son porte-parole. Franck Mukenzi parle de l'abandon de la population par ses élus
1: Il estime, il s'exprime au micro de Puissance Moukernia.
0: Rien comme intervention, rien comme action, rien comme message de ceux qui sont comme élus de la vérité du Kremlin. Donc tous les quatre, je pense que c'est le moment où ils devraient être là. Soit s'ils ne sont pas là, on devrait voir leur implication au niveau de Kinshasa par rapport à ce qui s'est passé. Depuis là, depuis le début de cette réponse, cette épidémie, on a vu plusieurs fois les acteurs du gouvernement central descendre dans la province de Turi. Plusieurs fois, les ministres de la communication, les ministres de la santé, voire la première ministre. Mais au Nord Kivu, rien n'y est. À Beni comme à Butembi, il n'y a rien qui arrive. Alors on se demande, à quoi servent nos élus? Ils servent à quoi pour la population? C'est nous sont capables. Donc nous supposons que, en tout cas, ces derniers ne sont pas en train de jouer leur rôle. On a par exemple des messages à adresser au gouvernement central. Qui va les faire? Ce qui les ferait, c'est ce sont les députés nationaux. Et Butembo a des élèves parmi des entités valablement représentées. Il y a déjà qui salamandent, soi-disant, qu'il y a de l'argent qui est en train d'arriver au gouvernement central, mais qu'on ne va pas sur terre. Et qui va interroger les gouvernants. C'est ce député-là. Donc, leur implication, nous les recommandons de venir le plus tôt possible. Ils sont à vacances parlementaires. On ne devrait plus vouloir attendre qu'ils soient encore à Kinshasa et qu'ils peut-être venir au moment où il ne fallait pas qu'ils soient là. La population s'est débrouillée quand on va installer des systèmes, des mécanismes. Encore, ils vont être là les premiers à voir qu'il y ait des résistances.
1: Et comme à chaque rentrée scolaire, depuis une certaine période, le Parlement d'enfants Butembo-Lubero, en collaboration avec d'autres structures, prévoit une campagne de collecte des fournitures scolaires en faveur des enfants nécessiteux. C'est ce qu'a annoncé la présidente de cette structure infantile, Kavira Vouvi Christine, exprime toutefois des inquiétudes quant à la faisabilité de cette initiative cette année, à raison du contexte sanitaire actuel qui semble constitué d'obstacles. Malgré ces contraintes, elle sensibilise la communauté à l'appropriation de cette collecte afin de garantir à tous les enfants leur droit à l'éducation. Kavira Vouvi Christina s'est confiée à Providence Bureau.
2: Le Parlement d'enfants Butembo-Lubero a déjà programmé la campagne de récolte de fournitures scolaires pour les enfants nécessiteux, les déplacés des guerres, les enfants orphelins, les enfants vivant avec handicap, pour qu'ils reprennent au moins l'école cette année, parce que l'éducation était droit fondamental des enfants. La campagne ne sera pas menée seulement par le Parlement d'enfants Butembo-Lubero. Il va associer les autres structures comme Ogol et les Scouts. Néanmoins, dans cette campagne, nous serons vraiment heurtés par beaucoup de difficultés comme la situation de la maladie à virus Ebola dans notre ville. Lors de la réception des biens qui seront donnés par les enfants, nous ne saurons pas vraiment distinguer le cas des enfants, s'il est contaminé ou pas, parce que ça nécessitera vraiment des échanges. Donc, cette récolte nécessitera vraiment une très grande prudence. Néanmoins, nous demandons vraiment à la population d'être vraiment consciente.
1: Infrastructure pour terminer votre journal. La route Butembo-Mangouragipa est en voie de délabrement avancé depuis une certaine période. La société civile du secteur de Bapéré explique cet état par le manque de suivi et l'absence des travaux de maintenance. Des ponts situés le long de cet axe routier sont également délabrés, alerte le président de cette structure. Samuel Kaini interpelle la tributaire dans sa responsabilité et demande au gouvernement provincial du Nord Kivu d'intervenir le plus tôt possible pour prévenir l'arrêt total du trafic sur cette route d'importance capitale. Samuel Kaini est au téléphone de Roger Mouliata.
3: Depuis que nous avons commencé à alerter, il y a toujours des bourbillons, il y a des problèmes, il y a en tout cas un grave problème. Et tout ce que nous avons constaté, parce qu'on est en train de faire l'entretien, l'eau reste toujours dans la route. Il n'y a pas vraiment des terrassés qui doivent canaliser de l'eau après la pluie. Deuxième problème, c'est qu'on fait l'entretien. Il y a des bourbillons qu'on est en train de découvrir. Malheureusement, il n'y a pas de compacteur pour arranger. On laisse seulement les sables dans la route et alors les camions qui sont en train de passer, une fois passent deux, trois fois, quatre fois, créent encore des bourbillons. Une fois, la partie n'était pas compactée. Et c'est pourquoi nous sommes en train d'appeler à l'attributeur. Même si nous sommes en train de l'encourager, il doit au moins faire des supervisions chaque jour, s'imprégner de la réalité. En tout cas, il aura au moins le temps de renforcer au moins encore des capacités, l'expertise de tous ceux-là qui sont en train de travailler. Parce que nous avons compris que l'état de la route reste dans un état de délabrement. Cela joue sur directement l'aspect économique. Il y a alors hausse des prix des biens sur les marchés. Les tronçons itens qui est plus problématique avec les ponts qui a connu aussi, il y a eu un problème.
14: Votre journal est terminé. Merci donc d'avoir écouté ce quart d'heure d'infos sur RTVH. Le plaisir est éternel pour nous de vous servir ce matin. Gardez l'écoute, nos programmes se poursuivent tout de suite avec le carnet de sport. 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Très belle journée.
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8: Amis sportifs, le plaisir est pour nous de vous retrouver encore une fois nombreux et nombreux à l'écoute de la radio-télévision Victoire Horizon. C'est l'heure de votre rendez-vous de sport. Le préparatif se poursuit pour le représentant de la RDC aux interclubs de la CAF. En deux semaines de coups d'avoi des compétitions continentales, le club congolais peaufine leur dernier réglage dans les pays voisins. Engagé en Ligue des Champions, les tout-puissants Mazembe abordent cette nouvelle campagne avec détermination après avoir manqué les pelouses africaines la saison dernière. Actuellement en stage à Kitwe en Zambie, l'entraîneur des Corbeaux Silman Rao s'est exprimé sur la préparation de son groupe. Le technicien algérien s'est dit satisfait du comportement et de l'implication de ses joueurs durant cette période de travail, tout en soulignant que ces rencontres amicales doivent servir à corriger les derniers détails avant le premier tour préliminaire face au Ghanais de Medeam Sporting Club prévu le 6 septembre prochain. On l'écoute dans ses propos sélectionnés pour vous.
23: On est en préparation ici en Zambie, on est bien, donc le plus important c'est pas le score, le plus important ce qu'on a proposé aujourd'hui est donner du temps de jeu à tout le monde et regarder tout le monde par rapport à l'état physique de tout le monde et on a fait des changements pour essayer de faire tourner l'effectif. Après aussi on a un match le 25, match le 27 pour essayer de clôturer le stage. Ce qu'on a proposé aujourd'hui c'est intéressant pour la suite et voilà, donc on a toujours les séances le matin et l'après-midi pour bien préparer l'équipe et essayer de mettre l'équipe type en place pour le 6. Je suis satisfait et en même temps il y a des choses à corriger, ça c'est très important. Il ne faut pas dire qu'aujourd'hui on a vu de choses positives, mais il faut vraiment corriger des choses. Voilà, on est là pour travailler, pour bosser, il n'y a que le sérieux et le travail qui paie. C'est un travail dur et intense.
8: Sur les plans sportifs, ce travail de préparation s'est concrétisé par une victoire ce dimanche 23 août. Le tout-puissant Mazembe s'est en fait imposé 2-0 face à la formation zampienne de Red Arrow lors de cette affiche amicale. Disputée en Dola en 62 km des 4 alors de Kitwe effectivement où est érigé ce quartier général. De l'autre côté du fleuve Congo, au Congo-Brazzaville, le Daring Club Virunga de Goma et l'association sportive Maniema Union poursuivent également leur préparation. Basée au centre technique national de la FIFA à Igne, le DC Virunga vainqueur de la Coupe du Congo a largement dominé ce dimanche l'AS Elbo Club de la 2e division sur les scores de 6-2. Ce succès intervient quelques jours seulement après un doublé face à Ajax de Moncali 2-1 dans les premiers matchs et 1-0 dans les seconds. Les montagnards croiseront les Seychellois de Bazar Brave pour leur premier pas historique sur la scène africaine. Pendant ce temps, l'association sportive Maniema Union, exemptée du premier tour de la Coupe de la Confédération, poursuit elle aussi son stage de préparation sur le sol brazzavillois. Ce mardi, le Kampelembele de Kindu sera opposé en amical à Manga Sport du Gabon et les locaux de l'AS Otoro le jeudi prochain. Et pour finir, amis sportifs, les éliminatoires de la Ligue des Champions féminines de la CAF édition 2026 sont officiellement lancées. Les premières rencontres se disputent actuellement dans plusieurs zones du continent. Dans la zone du conseil des associations de football d'Afrique australe, COSAFA, Le tournoi a débuté à Gaborone, au Botswana, dans le groupe A, les Escondola Girls de la Zambie et Gaborone United du Botswana réussissent leur entame avec 2 victoires chacune. Dans le groupe B, le Mamelodi Sundowns Ladies d'Afrique du Sud ont déroulé face au Singizini Hospital de Swatini, 8-0, et au Silver Strikers du Malawi, 3-0. Pour la zone Afrique de l'Est, CECAFA, la compétition se tient à Kigali, au Rwanda. Les Yei Joint Stars du Soudan du Sud occupent la tête après 2 succès de rang. Le CB d'Éthiopie s'est illustré en infligeant un lourd score au FC Ijeko de Djibouti, 11-0. Tandis que Rayo Sport du Rwanda et Simba Queens de la Tanzanie ont également engrangé des points dans la zone B. Alors, dans la zone B de l'Union footballistique d'Afrique de l'Ouest, IFOAB, le coup d'avoi a été donné à Ouagadougou, marqué par le succès inaugural de l'ISF du Burkina Faso devant le Dynamique FC de Calavi du Bénin, 3-0. Le calendrier se poursuivra en Gambie pour la zone IFOA du 25 au 6 septembre et puis à Tunisie pour l'Union Nord-Africaine de football INAF du 1er au 7 septembre. La date du tournoi de l'Union des Fédérations de football d'Afrique centrale UNIFAC prévue à Yaoundé reste à préciser. Au terme de ces étapes, les 6 vainqueurs zonaux valideront leur billet pour la phase finale aux côtés de l'AS FAR du Maroc, tenante du titre et du club du pays hôte. La République démocratique du Congo ne participe pas à ces éliminatoires dans la zone UNIFAC. L'absence de l'organisation de la dernière édition du championnat national féminin n'a pas permis de qualifier un représentant pour cette compétition continentale. Ainsi prend cette chronique sportive. Merci à vous toutes et à vous tous, amis sportifs, de l'avoir écouté.
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9: Auditeurs, auditrices de RTVH, salut. Nous ouvrons cette revue avec nouveaumedia.cd qui rapporte que le secrétaire général de l'UDPS, Augustin Kabuya, s'en prend à Martin Fayoulou au sujet de la question de Banyamulenge. Il rejette les discours contestant leur appartenance à la nationalité congolaise et appelle les responsables politiques à éviter des propos visant une communauté. Je cite, les politiciens qui vous disent que les Banyamulenge ne sont pas congolais, sont des menteurs, fin de citation, a-t-il déclaré. Dans le même registre, Tazama.rdc.net rappelle que cette escalade verbale a commencé le week-end dernier lors d'une conférence animée par Martin Fayoulou en Belgique. Le président de l'ECID y a affirmé que les Banyamulenge ne seraient pas des Congolais d'origine. Pour soutenir sa position, il a notamment évoqué l'absence d'une langue comme propre reliant directement cette communauté à une tribu locale, estimant que Mulenge désigne simplement une colline appartenant au Bafuliro. Par ailleurs, topinfo24.cd revient sur la prise de position du pasteur Paul Mukendi qui a également relancé le débat. Selon lui, l'histoire de la République démocratique du Congo ne peut être falsifiée et il n'existerait pas sur le plan historique et scientifique la tribu originaire du Congo portant le nom de Banyamulenge. De son côté, la fortune RDC.net rapporte que l'ancien député national Juvenal Munubo s'est penché sur la question de la nationalité aussi de Kivu, s'appuyant sur l'ouvrage notamment « Le pays d'Ovira » de George Weiss, publié en 1959. Il situe l'arrivée des premières familles des pasteurs Tutsi dans cette région peu avant 1900. Il revient ainsi sur l'apparition du terme Banyamulenge et sur leur statut au regard de la constitution congolaise. Sur un autre sujet, Okapinews.net s'interroge sur les acteurs appelés à participer au dialogue politique annoncé. Le débat divise notamment l'opposition et les confessions religieuses. Pour certains, un dialogue réellement inclusif devrait associer toutes les forces politiques, y compris celles ayant pris les armes. l'argument avancé est qu'il serait difficile de mettre fin à une guerre sans dialoguer avec ceux qui la font. Dans cette même dynamique politique, NouveauMedia.cd publie un sévère réquisitoire de Jean-Pierre Lisanga Bonganga contre la C64. Il reproche à cette plateforme d'avoir successivement envisagé une plainte contre le président de la République, Tshisekedi Tshilombo, Félix Antoine, pour haute trahison, puis une marche vers le palais de la nation pour réclamer sa démission sans que ses initiatives n'aboutissent. Pendant ce temps, RTVH.net annonce que l'ancien président de la République, Joseph Kabila, inscrit sur la liste noire de l'OFAC, a saisi la justice américaine pour contester les sanctions prises contre lui. D'après des sources citées par RFI, l'ancien chef de l'État a déposé une plainte devant le tribunal fédéral de Washington afin d'obtenir leur annulation. Enfin, la situation sécuritaire reste préoccupante. Tazama RDC.net rapporte que le territoire de Mambasa fait face depuis le 21 août à une nouvelle série d'attaques attribuées aux EDF avec un bilan provisoire de 16 civils déjà tués. Dans le même territoire, Kivudil.com indique qu'au moins 8 corps restent sans sépulture dans plusieurs localités après ces nouvelles violences. 5 dépouilles seraient en Gombari tandis que Maïbo, Linzanza et CCO en compterait chacune une. 3 autres corps auraient également été retrouvés dimanche à Kalongue, près des Tetouri Centre. Voilà qui met fin à cette revue de presse présentée par Elias Kassessou.
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10: Madame, Messieurs, salut chez vous et voici la page météorologique de ce mardi 25 août 2026. La journée de ce mardi est dominée par un temps nuageux, l'avant-midi, l'après-midi tout comme le soir. Les matins de 6h à 12h, la température varie entre 17 et 26 degrés Celsius. L'humidité nage entre 61 et 90%. Les vents soufflent vers l'est avec une vitesse de 4 à 14 km par heure. Des 12h à 18h, la température est de 24 à 27 degrés Celsius, sous une humidité allant de 47 à 54%. Les vents prennent la direction du sud-est avec une vitesse de 11 à 22 km par heure. Et les soirs, des 18h à 0h, la température bascule entre 19 et 23 degrés Celsius, alors que l'humidité est évaluée entre 57 et 81%. Les vents reprennent la direction de l'est avec une vitesse de 4 km par heure. Le soleil s'élève à 6h02 et se couche à 18h09, alors que la lune s'élève à 15h22 pour se coucher à 2h55. En bref, les probabilités de la pluie sont minimes pour la journée de ce mardi. Voilà, c'est tout pour cette page météorologique. Merci de nous avoir écoutés. On se retrouve prochainement.
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26: 5h30 en temps universel, 2h de plus à Kigali. Merci d'écouter RFI. Le journal Afrique, bonjour Néman Pis.
15: Bonjour Clotilde, bonjour à tous.
26: Et à la une, Paul Kagame qui s'exprime sur la présence des FDLR dans l'est de la République démocratique du Congo.
15: Question cruciale pour le président rwandais. Tant qu'elle n'est pas résolue, le Rwanda restera concerné par le conflit, a-t-il dit lors d'une conférence de presse. Vous l'entendrez dès le début de ce journal. La RDC et la coalition Le Congo d'abord qui réclament la création d'un tribunal pénal international pour rendre justice, dit-elle, aux millions de victimes de guerre des 30 dernières années. Il ne restait qu'un jour à l'opposition zambienne pour déposer un recours pour contester les résultats de la récente présidentielle. Ce lundi, donc, jour choisi par les autorités pour exiger la fermeture des tribunaux et des principales institutions judiciaires. Ils fuient face au Shebab mais deviennent courageux face aux civils. La colère de l'opposition somalienne, elle dénonce la mort de 4 personnes lors de déguerpissements violents dans un quartier de Mogadiscio. Et puis reportage au Cameroun où en période de vacances scolaires, les jeunes qui défendent les couleurs de leur village dans les tournois de football entendent bien ramener la coupe à la maison. C'est l'une des, si ce n'est la question sécuritaire la plus épineuse pour le Rwanda dans le conflit en cours dans l'est de la RDC, celle de la présence des FDLR dans le pays voisin. Les Forces démocratiques de libération du Rwanda, groupe armé composé à l'origine d'anciens membres de milices impliqués dans le génocide des Tutsis en 1994. Et un mois après l'annonce d'un protocole signé entre Kinshasa et le groupe armé sur son désarmement et sa démobilisation, le président rwandais Paul Kagame s'est exprimé sur le sujet lors d'une conférence de presse. RFI Kigali, Lucie Mouillot.
16: En réponse à une question sur la position du Rwanda concernant le récent protocole entre la RDC et les FDLR, sans mentionner directement ce nouvel accord, le président Paul Kagame dénonce le manque d'action contre le groupe armé.
18: Personne ne répond aux causes profondes du conflit. Je n'ai jusqu'à présent entendu parler d'aucune initiative qui se concentre réellement sur les causes profondes du problème et cherche à y répondre. C'est toujours
16: manque d'action contre le groupe armé.
18: Personne ne répond aux causes profondes du conflit. Je n'ai jusqu'à présent entendu parler d'aucune initiative qui se concentre réellement sur les causes profondes du problème et cherche à y répondre. C'est toujours
16: de stratégie dilatoire de la part de Kinshasa, une question sécuritaire pour le Rwanda, affirme le chef de l'État.
18: Le problème du Rwanda est avec les FDLR au Congo, je l'ai dit des centaines de fois. Et tant que la question des FDLR n'est pas résolue, bien sûr, le Rwanda restera concerné par ce conflit.
16: Revenant également sur les sanctions à l'encontre de Kigali, le président a affirmé que ce type de mesure crée de nouveaux problèmes au lieu d'apporter des solutions. Lucie Mouillot, Kigali. RFI.
15: L'est de la RDC où une première mission chargée de surveiller le cessez-le-feu entre l'armée et le groupe politico-armé AFCM-23 a été déployée à Minembwe dans la province du Sud Kivu. Elle bénéficie de l'appui logistique de la MONUSCO alors que les accusations réciproques d'attaques sont quasi quotidiennes. Les détails sont à lire à la une de notre site internet. Un dossier sur lequel on vous parle régulièrement de négociations politiques et de traités de paix, mais beaucoup moins des millions de victimes des différents conflits de ces 30 dernières années. C'est en tout cas le constat de la coalition d'opposition Le Congo d'abord, qui demande la mise en place d'un tribunal pénal international spécial pour la RDC. Elle a organisé une marche en ce sens samedi à Kinshasa. À sa tête, l'ancien député Toussaint Alonga. Il s'exprime ce matin sur RFI alors que sa coalition doit ce mardi déposer des mémorandums auprès des ambassades, du gouvernement et des Nations Unies pour rappeler ce

0: qu'elle considère comme un préalable non négociable, rendre justice aux victimes. Toussaint Lunga.
1: Il faut prendre l'histoire politique des nations. À Sierra Leone, il y a eu des atrocités graves, il y a eu un tribunal. Il faut un tribunal pour le Congo. Nous, on ne peut pas estimer, voir les négociations politiques effacer les crimes. Nous ne pouvons jamais accepter que les crimes soient oubliés sur les tapis de la diplomatie et les tables des négociations. Les négociations politiques, c'est leur affaire. Mais le criminel, lui, doit être poursuivi, jugé et condamné. Pour mettre fin à la spirale infernale de guerre, c'est les différentes atrocités rarement connues dans l'humanité. La solution, il n'y en a pas deux. L'unique solution, c'est un tribunal pénal international. La volonté politique doit être clairement définie en cette matière. Nous voulons bousculer le gouvernement à estimer que cette initiative doit être institutionnalisée au plus haut niveau en créant un tribunal pénal international. Ici, il n'y a pas une question de clivage politique.
0: L'ancien député congolais Toussaint Lunga au micro RFI de notre correspondant à Kinshasa, Pascal Moulegua. En Zambie, ce lundi était le dernier jour pour que l'opposition dépose un recours pour contester la récente victoire d'Hakainde Hichilema à la présidentielle. Le chef de l'État sortant avait été crédité de 60% des voix et devancé son principal opposant, Brian Mundubile, et ses 38%, lui qui depuis a trouvé refuge auprès d'une organisation internationale après un contexte post-électoral particulièrement tendu. Et hier donc, les autorités ont également ordonné aux tribunaux et à la plupart des institutions judiciaires de fermer leurs portes. Dans un communiqué publié en fin de journée, la police a confirmé des contrôles dans des institutions ciblées. C'est un événement sans précédent, s'alarme la société civile. Je vous propose d'écouter Linda Kassonde, avocate et défenseuse des droits humains.
2: La fermeture de toutes les cours de justice du pays sous la surveillance de la police et de l'armée n'a aucune place dans une démocratie constitutionnelle gouvernée par la séparation des pouvoirs et le respect de la loi. Nous constatons avec une vive inquiétude que cette fermeture coïncide précisément avec l'expiration du délai constitutionnel de 7 jours durant lequel un candidat ou une personne s'estimant lésée peut saisir la Cour constitutionnelle pour contester le résultat de l'élection présidentielle. Le choix de ce moment ne peut être ignoré. Que ce soit délibéré ou non, cette fermeture a pour effet de priver les Zambiens de leur droit constitutionnel de voir cette contestation examinée et de soustraire la légitimité de l'ensemble du processus électoral à tout contrôle judiciaire.
0: Linda Kassonde, avocate et défenseuse des droits humains en Zambie, jointe par Lisa Fabian. En bref, les États-Unis qui veulent que le Conseil des Nations Unies élargisse l'embargo sur le Darfour à tout le Soudan. C'est ce qu'a fait savoir ce lundi le conseiller spécial de Donald Trump pour l'Afrique, Massad Boulos, pour éviter, dit-il, que le conflit qui dure depuis plus de 3 ans dans le pays ne s'élargisse et ne se régionalise. Un embargo mis en place en 2004 au Darfour et qui, sans nouvel accord, expirera le 12 septembre prochain. On y revient dans nos différentes éditions. Et puis au Soudan du Sud, les Nations Unies annoncent la mort de 2 casques bleus lors d'une embuscade dans l'état du Jonglei, dans le centre du pays. De casques bleus éthiopiens, précise la MINUS, la mission de l'ONU dans le pays, attaque menée par des individus non identifiés, 17 mêmes sources. Des opérations de déguerpissement particulièrement violentes dans un quartier du nord de Mogadiscio, la capitale somalienne, quartier Yakshid. Dimanche, des bulldozers ont détruit des maisons habitées, des avions de chasse ont survolé la zone et des soldats ont tiré dans la foule. Bilan, selon l'opposition, 4 personnes tuées, une douzaine d'autres blessées, alors que les habitants tentaient de résister. Correspondance régionale de Gaël Alex depuis Nairobi.
3: Nous ne pouvons plus tolérer cette injustice, s'indigne devant la presse somalienne l'ancien Premier ministre Hassan Ali Khayre. Quand il s'agit de combattre Al-Shabaab, nos soldats prennent la fuite. Mais quand il faut tirer sur de pauvres civils, ils deviennent courageux, ajoute l'ancien président Cher Sharif. L'opposition dénonce une campagne gouvernementale d'accaparement des terres au profit de la spéculation immobilière. Les autorités somaliennes, quant à elles, assurent récupérer des terrains publics illégalement occupés pour des projets de développement. Selon la mairie de Mogadiscio, plus de 6000 bâtiments neufs ont d'ores et déjà été construits. Mais à quel prix? Selon la coalition des défenseurs des droits de l'homme somaliens, plus de 1500 familles vulnérables, majoritairement des déplacés, ont été expulsées de la capitale au premier trimestre 2026. Détruire les maisons des pauvres est une recette pour la révolution sociale, prévient sur X Abdi Wahab Cher Abdi Samad de l'Institut des études stratégiques de la Corne de l'Afrique. Selon les Nations Unies, environ 142 000 déplacés somaliens ont été expulsés depuis le début de 2025. La région

0: l'appel du président Mohamed Ould El Razouani. Il faut passer ses vacances dans le pays pour faire vivre l'économie locale, dit-il. Et pour cette édition, la région de l'Assaba a été choisie, l'occasion de mettre en avant sa diversité culturelle, ses paysages et son patrimoine. RFI Nouakchott, Moussa Oumar Bari.
1: Sous le slogan « Mon pays, ma destination », la Mauritanie veut relancer son tourisme. Mais pour y arriver, il faut d'abord relever plusieurs défis, à commencer par celui des infrastructures. L'objectif du gouvernement est clair, faire du tourisme un levier de développement local. Abdallah Harmatallah, chargé de communication au ministère du Tourisme.
2: Pour valoriser le tourisme et relever les défis principaux, désenclaver les sites touristiques à l'intérieur du pays. Encourager aussi l'investissement et la création des infrastructures touristiques.
1: En quelques jours de festivités, des sites comme Adrar ont fait le plein. Un bénéfice direct pour les populations, nous dit l'imam Moulay Oumar, vice-président de la Fédération du Tourisme.
3: À Adrar, il y avait plus de 3000 visiteurs. Il y a d'autres sites comme Walata et Tichit qui ont un patrimoine culturel très riche. Les recoupements que nous avons déjà, le tourisme emploie plus de 12 000 personnes. Les revenus du tourisme aussi touchent des populations qui sont difficilement accessibles par les structures de l'État.
1: La Mauritanie regorge d'atouts touristiques et la sécurité n'est plus vraiment un frein, affirme l'économiste Dr Abdellah Ewa. Selon lui, le blocage est désormais interne. Il regrette l'absence d'une feuille de route claire de l'État pour structurer et dynamiser ce secteur. Moussa Oumar Bari, Nouakchott.
0: Et puis la fin de ce journal au Cameroun, où ils sont de plus en plus nombreux, ces jeunes qui se ruent vers les tournois de football. Ils y défendent pendant les vacances scolaires les couleurs de leur village. Et notre correspondant Emmanuel Jultap est allé constater cet engouement au tournoi intitulé Oveng. Tout le village s'amuse à une trentaine de kilomètres de la capitale Yaoundé. Reportage.
4: Six villages prennent part au tournoi sur deux aires de jeu. Une pour le football et l'autre pour le handball. L'équipe de football du village Ntuisson vient de décrocher son ticket pour les demi-finales. Emmanuel Nkoumou, le capitaine, se dit honoré de défendre les couleurs du village.
5: Quand tu donnes une mission de représenter le village, il faut le faire avec un seul cœur. Il faut le faire avec la volonté, il faut le faire avec toute ton âme. Car c'est l'espoir, c'est le nom du village que nous sommes en train de porter.
4: Cette victoire, le village Ntuisson le doit aussi à un de ses fils, Boulou Belobo, mécène et président de Phoenix FC de Ntuisson.
6: Je leur permets de venir au village et de découvrir un peu comment ça se passe au village. C'est une espèce de retour pour nous au village.
4: Le tournoi au vin, tout le village s'amuse, en est à sa quatrième édition. Benjamin Foudaïfa est natif de vin et promoteur. Pour cette année, c'est près de 5 millions de francs CFA qu'il dépense. Objectif recherché.
7: Que le village s'amuse. La fierté que les jeunes de ce village également trouvent leur compte. Qu'ils apprennent également à vivre ce que les autres vivent ailleurs. Et que finalement, peut-être on puisse avoir des talents qui naissent ici.
4: L'engouement pour le tournoi est aussi perceptible chez les femmes. À Auvin, le tournoi de cette année va mobiliser en moyenne 3000 personnes sur une période de 2 mois. Emmanuel Jountap, de retour d'Auvin dans la région du centre. RFI.
0: Il est 6h43 à Yaoundé. Je vous repasse la main, Clotilde Dumay.
8: Merci beaucoup, Nemo Ampis. On passe au sport. Et bonjour Baptiste Duc.
9: Bonjour Clotilde.
8: Du football d'abord, mauvaise opération pour la SEC Mimosa dans le tournoi de qualification à la Ligue des Champions Féminines.
9: Le club ivoirien s'est incliné 1-0 hier à Ouagadougou face à Ampem Darkoa. Les Ghanéennes ont frustré les jaunes et noirs qui ont manqué un penalty. En manque de repères offensifs, les Mimosa ne sont pas parvenus à égaliser ensuite. Siaka Traoré, l'entraîneur de la SEC, tire les enseignements de cette défaite. On l'écoute au micro de Molamine Sissavané.
10: On commence mal le tournoi, ça c'est pas passé comme on voulait. C'est nous, on a la première occasion, quoi. Le tournoi du match, c'est nous, on a. Parce qu'on a un penalty qu'on ne marque pas d'entrée de jeu. Et après, voilà, une mauvaise lecture, puis on prend un but. Après, on a des occasions, je pense qu'on n'a pas eu la réussite. Si on marque le penalty, ce n'est pas le même match, quoi. Il faut l'accepter, et puis il faut continuer de travailler sur les deux matchs qui restent, quoi. Et ce n'est pas encore fini, on a notre destin en main. Maintenant, il faut mettre la volonté, il faut mettre l'envie, il faut être discipliné, il faut aller chercher la victoire. Il faut jouer son va-tout, quoi. Voilà. Il n'y a pas de calcul à faire. On a 2 matchs et pour essayer encore dans la course, il faut avoir 6 points. On a mal démarré, mais j'espère qu'on va bien finir.
9: Et pour cela, il faudra gagner jeudi face aux Edo Queens du Nigeria qui n'ont pas fait dans le détail, elles, pour leur premier match. Victoire 7-0 contre la SGNN du Niger.
8: Toujours en football, un nouveau joueur congolais débarque en Première Ligue.
9: Un léopard chez les Black Cats, ça ne s'invente pas. Jules Aoka a signé hier soir pour 5 ans à Sunderland. Le jeune milieu défensif évoluait jusqu'ici à Anvers en Belgique. Jules Aoka a 20 ans, il est international.

0: National Espoir en RDC. Il a d'ailleurs participé au fameux tournoi de Toulon cet été, où les jeunes Congolais ont terminé à une très belle quatrième place.
1: Et puis en basket, Baptiste, les relations se tendent entre l'équipe féminine du Sénégal et la fédération.
0: Les problèmes ont commencé la semaine dernière au Mexique, où les Lyonnes ont terminé dernière de leur groupe dans un tournoi de pré-qualification olympique. Elles pointent du doigt la fédération sénégalaise de basket pour les mauvaises conditions de voyage. L'instance, elle, assure avoir fait le nécessaire pour mettre l'équipe dans de bonnes dispositions. Les détails avec Babacar Fall.
2: Cet enregistrement sonore en Wolof de la pivot Madigensen est largement partagé sur les réseaux sociaux, des réseaux sociaux que d'autres membres de la sélection féminine de basket ont également utilisé pour écrire et décrire le calvaire qu'elles ont vécu au Mexique. Elles n'avaient pas de quoi manger parfois, selon elles. Leurs équipements arrivaient en retard. Madigensen dit qu'elles ont été obligées de s'acheter le nécessaire sur un marché de Mexico. La Fédération sénégalaise de basket dit leur avoir versé une aide selon le terme de son communiqué, une aide donc de $250. Les joueuses se plaignent aussi du retard dans le voyage retour après leur élimination. L'équipe rentre dispersée. Le président de la Fédération de basket, Babacar Ndiaye.
3: Il n'y a pas de retard. La date de retour initialement prévue, c'était le 24. Et l'autre partie qui n'a pas pu obtenir de place rapprochée rentrera à partir d'aujourd'hui. Les joueuses et les membres de l'encadrement qui sont sur place sont dans d'excellentes conditions. On ne peut pas dire que l'équipe est laissée à rade au Mexique.
2: Drôle d'ambiance sans doute au prochain rassemblement des Lyonnes. Babacar Fall, Dakar, RFI.
0: Le Sénégal, qui ne fait pas partie des nations qualifiées au Mondial en septembre, ce sera en Allemagne.
1: Baptiste Leduc pour les sports. Quelle est réellement la stratégie des Émirats Arabes Unis en Afrique ? Une récente enquête du Financial Times décrit une tactique d'influence qualifiée d'impérialiste, mixant investissement dans les ports et les mines, mais aussi intérêts militaires, soutien à certains acteurs dans les conflits africains. Ce qui est clair a priori, c'est que les Émirats Arabes Unis font désormais partie des principaux acteurs sur le continent. Analyse avec Jean-Loup Saman, chercheur spécialiste des pays du Golfe au Middle East Institute de l'Université de Singapour. Il répond aux questions de Clotilde Hazard.
4: Jean-Loup Saman, bonjour.
5: Bonjour.
4: Le journal d'investigation anglais, le Financial Times, a enquêté sur les Émirats Arabes Unis en Afrique et sur leurs investissements très importants. En 10 ans, ils sont devenus le 4e investisseur sur le continent dans de nombreux secteurs, portuaires mais aussi sécuritaires. L'enquête parle d'une poussée impérialiste. Abu Dhabi a même réagi par le biais de son ministère des Affaires étrangères et refuse le terme d'impérialisme. Est-ce que selon vous, l'expression est justifiée ?
5: Alors l'expression impérialiste, elle est peut-être un petit peu trop forte parce que la relation entre les Émirats et les pays africains n'est bien évidemment pas celle que l'on pourrait qualifier entre un empire et ses États inféodés. Ce qui est intéressant dans l'enquête du Financial Times et plus généralement sur un certain nombre d'enquêtes sur les Émirats ces dernières années, c'est de voir comment, en l'espace d'une dizaine d'années, Abu Dhabi et Dubaï se sont positionnés sur le plan économique, sur le plan des infrastructures, mais aussi sur le plan stratégique, géopolitique, pour être un acteur de premier plan en Afrique. Et ça, ce sont des choses qui vont bien au-delà, disons, de l'aide au développement. Ça crée des relations de dépendance entre les pays africains et les Émirats. Et donc, on pourrait se poser la question, au même titre qu'avec la Chine ou les États-Unis, d'une économie prédatrice d'Abu Dhabi à l'égard des pays africains. Et donc, c'est plus en ce sens-là que je qualifierais la relation aujourd'hui entre les Émirats et les pays africains.
4: Oui, ils investissent dans de nombreux secteurs et en particulier portuaires. Pourquoi est-ce qu'ils investissent autant dans les ports ?
5: Il y a deux dynamiques, véritablement. Au tout début, je dirais qu'il y a 15-20 ans, c'était une dynamique qui était avant tout commerciale, qui venait de Dubaï. Il faut voir que Dubai Ports World est l'un des principaux acteurs internationaux en termes d'infrastructures portuaires. Et donc, c'était une façon pour la compagnie, qui est une compagnie souveraine de Dubaï, de remporter des parts de marché et donc de tisser sa toile à travers le monde et en particulier sur un continent africain où les infrastructures portuaires étaient encore très émergentes. Après, ce qu'on a vu plus récemment, c'est une logique proprement militaire et notamment dans la Corne de l'Afrique. Ça s'est dessiné durant la guerre au Yémen où les Émiriens ont décidé de coupler leurs investissements commerciaux dans les infrastructures portuaires sur place, que ce soit en Érythrée, au Somaliland, avec une dimension militaire qui leur permettait de déployer leurs forces pour être ensuite envoyés vers le Yémen. Donc ça, c'est plus récent, mais ça montre d'une certaine façon comment la logique qui est initialement commerciale, elle est devenue au fil du temps stratégique au sens de politico-militaire.
4: L'enquête montre aussi que les Émirats sont impliqués dans le conflit au Soudan et soutiennent les forces de soutien rapide du général Emeti. L'implication des Émirats dans le conflit commence à être très documentée. Pourquoi les Émirats se sont autant impliqués dans le conflit ?
5: Pour Abu Dhabi, il s'agit non seulement, disons, de soutenir des militaires avec lesquels ils avaient tissé des liens au Yémen, mais aussi des militaires qu'ils considèrent être le rempart à ce qu'ils considèrent être la menace de l'islam politique qui serait derrière le gouvernement légitime à Khartoum. C'est un élément de dénominateur commun dans la politique émirienne en Afrique comme au Moyen-Orient, à savoir de soutenir ce qu'ils considèrent être les hommes forts et souvent des militaires contre des gouvernements ou des acteurs jugés trop proches de la mouvance des frères musulmans ou de l'islam politique.
4: Au milieu de ça, il y a aussi l'or. Dubaï est une plaque tournante de l'or africain. 30 milliards de dollars d'or artisanal non déclaré en provenance du continent sont exportés vers les Émirats. Que représente cet or pour le pays ? Est-ce que c'est au cœur de sa stratégie économique ?
5: Oui, et ça c'est là où on voit l'interpénétration entre les logiques géopolitiques, à savoir de soutenir les régimes militaires, notamment les forces de soutien rapide, avec une logique qui est beaucoup plus mercantile, voire de l'ordre de la prédation économique, avec le trafic d'or. Il faut mettre ça d'une certaine façon dans la perspective du rang des Émirats à l'échelle internationale sur le marché de l'or. On estime qu'aujourd'hui, entre, je crois, 20 et 30% du commerce de l'or passe par Dubaï. C'est un élément extrêmement important en termes, disons, de positionnement international, de diversification de l'économie, parce qu'il faut quand même se souvenir que Dubaï, contrairement à Abu Dhabi, n'a pas de rente énergétique. Donc tout cela, effectivement, contribue à, disons, faire de l'Afrique, et là, en l'occurrence, le Soudan, parmi d'autres pays, une zone d'intérêt pour les acteurs émiriens.
4: Merci Jean-Loup Saman.
1: Un entretien avec Clotilde Hazard.
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1: Et dans l'actualité aussi ce mardi 25 août, la stratégie de l'Arabie Saoudite, cette fois avec trois parcs d'attractions près de Paris financés par Riyad, 22 000 emplois promis. Le projet a officiellement été annoncé hier après une réunion entre le président français Emmanuel Macron et le prince héritier saoudien Mohamed Ben Salman, dont la venue à Paris, on le rappelle, a une nouvelle fois été critiquée en raison de son bilan en matière de droits de l'homme dans son pays. Un parc d'attractions pourrait notamment être dédié à l'univers du manga Dragon Ball Z. Plusieurs accords ont aussi été signés entre les deux pays, notamment pour renforcer le partenariat de défense et des contrats impliquant les entreprises françaises CMA, CGM et Alstom. La nouvelle menace de Washington contre l'Iran, le secrétaire américain du Trésor Scott Bessent a présenté de nouvelles sanctions visant les pays partenaires commerciaux de Téhéran sur l'or, les technologies, le transport maritime ou encore les actifs numériques. Des sanctions qui restent encore floues, dont l'entrée en vigueur n'a pas été précisée pour le moment. L'Iran évoque déjà une nouvelle défaite américaine et assure disposer d'un plan sur 2 ans pour contrer ses actions. Et puis un village en partie dévasté dans le sud-ouest de la France après le passage d'une tornade, 41 blessés, 300 maisons endommagées à Pomas dans le département de l'Aude qui était placé en vigilance orange aux orages. Qui seront les grandes puissances agricoles de demain sur la planète ? On continue dans la chronique des matières premières de décortiquer le rapport Déméter 2026, rapport annuel sur les dynamiques alimentaires mondiales. Et après le Brésil, on s'intéresse au Canada. Là aussi, un acteur majeur des marchés mondiaux, puisque le pays fait partie des premiers exportateurs de blé, d'avoine, de lentilles ou encore de colza. Bonjour Marie-Pierre Olfan.
8: Bonjour.
1: Le Canada qui n'a rien à envier à d'autres géants de l'agriculture, mais qui s'inquiète tout de même pour son avenir.
8: Oui, car les changements climatiques affectent les grandes plaines agricoles du pays. On parle de la région des prairies, à cheval sur les provinces de l'Alberta, de la Saskatchewan et du Manitoba. Plus de 70% du blé qui y est produit est exporté, plus de 60% de l'avoine et plus de 30% de l'orge. Mais l'agriculture dans ces régions est essentiellement pluviale et donc directement affectée par les sécheresses. Elles sont beaucoup plus fréquentes et intenses depuis 25 ans et ont tendance à s'étendre. Les hivers sont plus courts et la saison de croissance des plantes s'est allongée de plus de 3 semaines depuis les années 1950.
1: Alors face à la menace climatique, les pratiques agricoles tentent de s'adapter.
8: Oui, quand c'est possible, des systèmes d'irrigation sont mis en place, mais l'eau doit être partagée entre les provinces et elle vient par ailleurs en partie de glaciers qui sont en train de fondre. Donc la ressource elle-même est appelée à diminuer. Il est vivement conseillé aux agriculteurs de préserver l'humidité des sols et de limiter l'érosion. Cela passe par la sélection de variétés résistantes à la sécheresse, la plantation de haies brise-vent également, qui permettent de conserver la neige plus longtemps là où elle est utile. Autre solution, le changement de culture, des producteurs se tournent ainsi vers la luzerne, plus adaptée à des conditions arides et qui contribue à enrichir le sol en azote.
1: Et puis une autre alternative, Marie-Pierre, qui pourrait être aussi d'aller exploiter des terres plus au nord du pays.
8: Effectivement, un des scénarios prospectifs à ce stade, c'est d'étendre l'agriculture en Ontario et au Québec, dans la zone forestière baptisée la Grande Ceinture d'Argile. Une région présentée comme un potentiel Eldorado agricole, mais les freins restent nombreux. La déforestation de ces zones serait notamment difficilement compatible avec les impératifs de lutte contre le changement climatique.
1: La chronique des matières premières avec Marie-Pierre Olfan. Allez, juste avant le journal international, un détour par Pékin, dans l'un des lieux les plus secrets de la Chine. À quelques pas de la cité interdite, Zhongnanhai, c'est là que se trouvent les bureaux des principaux dirigeants communistes. C'est une véritable forteresse politique, même si Donald Trump lui avait exceptionnellement été invité à franchir ces murs rouges. C'était lors de sa visite en Chine en mai dernier. On est avec notre correspondante Cléa Broders. D'abord, pour bien comprendre, Cléa, qu'est-ce que c'est Zhongnanhai ?
9: Alors, c'est le centre névralgique du pouvoir chinois, hein, situé juste à l'ouest de la cité interdite et de la place Tiananmen. Son nom signifie « les mers du centre et du sud » en référence aux deux grands lacs du domaine. Le complexe abrite les principaux services du Parti communiste et du gouvernement. C'est là que travaillent Xi Jinping et les plus hauts dirigeants du pays. Et c'est vrai qu'on le compare à la Maison Blanche ou au Kremlin, mais Zhongnanhai est beaucoup plus fermé, le public n'y entre pas et les images de l'intérieur sont rarissimes.
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0: agression de la RDC par le Rwanda. Une équipe du mécanisme conjoint élargi de vérification plus est arrivée à Minembwe pour vérifier les cessez-le-feu. Une étape clé dans la mise en œuvre de l'accord cadre de paix négocié par le Qatar. La coalition C64 hausse encore le ton. Non au changement de la constitution, non au troisième mandat pour Félix Tshisekedi. Oui au dialogue national inclusif. Message réitéré par le leader de la Mouka devant plusieurs centaines de militants qui l'ont accueilli à son retour lundi à Kinshasa. Martin Fayulu a mobilisé sur la marche de la coalition C64 prévue le 15 septembre prochain. À l'Union Sacrée, on affirme que le changement de la constitution envisagé ne vise pas un troisième mandat pour Félix Tshisekedi, un cadre de la famille politique du chef de l'État martèle que la mobilisation des opposants ne fait pas peur. Nous parlerons aussi assainissement de la ville de Kinshasa qui se poursuit. Lundi à 4h du matin, les bâtisseurs de la nation ont investi l'immeuble flamboyant à la Gombe. Les habitants ont été contraints de nettoyer un bâtiment à l'état d'insalubrité avancée. Un spectacle indescriptible pour un immeuble qui appartient pourtant au ministère de l'Urbanisme et Habitat.
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0: Encore une fois, bonjour et merci de votre fidélité à Top Congo FM. Non au changement de la constitution, non au troisième mandat pour Félix Tshisekedi, oui au dialogue national inclusif. Message réitéré par le leader de la Mouka devant plusieurs centaines de militants qui l'ont accueilli à son retour lundi à Kinshasa. Martin Fayulu a mobilisé sur la marche de la coalition C64 prévue le 15 septembre prochain.
2: Iloba Ezali c'est mon corps. Non au changement de constitution. Alors Sikoyo, Toke Moussika, non au changement de...
3: Il n'y a qu'un seul message. Non au changement de la constitution. Nous allons loin. Non au changement de la constitution veut dire non au troisième mandat pour Félix Tshisekedi. Cela veut dire qu'en 2028, qu'il le veuille ou non, il doit partir. Chers compatriotes, je vous encourage. Que Dieu soit avec vous, mais n'oubliez pas, le 15 septembre, il y aura une grande marche populaire. Pour les trois choses dont nous vous avons parlé, non au changement de la constitution, non au troisième mandat de Félix Tshisekedi et qu'en 2028, il doit partir. Aujourd'hui, c'était juste un entraînement. Ceux qui pensaient qu'ils pouvaient nous empêcher de marcher ont eu un échec. Au revoir et que le Seigneur vous protège.
0: C'était les propos de Martin Fayulu, mais à l'Union Sacrée, on affirme que le changement de la constitution envisagé ne vise pas un troisième mandat pour Félix Tshisekedi, un cadre de la famille politique du chef de l'État martèle que la mobilisation des opposants ne fait pas peur. Fedi Mukendi Kabengele.
4: J'ai pas vu de mobilisation. Vous vous rappelez qu'à Tiango, les gens se promènent et ils sont nombreux comme ça. C'est pas des gens qui sont venus spécialement pour Martin Fayulu parce qu'il est leader. Les autres sont venus juste pour contempler, espérant qu'il va danser. Le changement de la constitution, c'est pas pour le troisième mandat. C'est minimaliste de penser qu'on veut changer la constitution pour un seul individu. La constitution veut la changer pour l'intérêt général de la population de la République démocratique du Congo. Parce que dans cette constitution, Martin Fayulu sait qu'il y a des choses qui sont plus adaptées. Il y a des choses qui bloquent le développement de la République démocratique du Congo. C'est lui qui veut changer la constitution. C'est pas Félix Tshisekedi, c'est la population qui est le souverain primaire, conformément à l'article 5 de cette dernière. En fait, Martin Fayulu est dans son rôle d'opposition, il n'a qu'à faire ça. Mais nous lui demandons d'être fort et de convaincre le peuple congolais. Parce que quand vous entrez dans les réseaux sociaux, quand vous entrez dans les groupements politiques, vous allez vous rendre compte que la majorité des Congolais veut que la constitution soit changée pour qu'elle soit adaptée à nos réalités actuelles.
3: Mais au regard de la mobilisation d'hier, n'avez-vous pas peur de la marche projeté le 15 septembre?
4: Ça nous fait nullement peur parce que la marche a été annoncée depuis le mois de juillet. Elle n'a jamais eu lieu. On a dit que le 15 août, si on n'a pas convoqué les dialogues, on va organiser des activités de grande envergure. Mais pour organiser une marche à 7 heures d'Internet, est-ce qu'il faut prendre un mois? Non, celui qui prend un mois, c'est parce qu'il n'a pas de base sûre.
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0: Une mission de surveillance du cessez-le-feu entre les forces armées de la RDC et les rebelles de l'AFC-M23 a entamé lundi son premier déploiement sur le terrain dans l'est du pays. Une étape clé dans la mise en œuvre de l'accord cadre de paix négocié par le Qatar et signé à Doha le 15 novembre 2025 après l'offensive du M23 qui s'était emparée de deux plus grandes villes de la région, Goma et Sud Kivu. Goma plutôt et Bukavu réunis du 17 au 21 août 2026 en Suisse. Les représentants du gouvernement congolais et ceux de l'Alliance Fleuve Congo M23 accompagnés des médiateurs et facilitateurs. Le Qatar, les États-Unis, le Togo en tant que médiateur de l'Union africaine, la Commission de l'Union africaine et la Suisse ont évalué l'état d'avancement de l'accord. Dans un communiqué conjoint, les parties se sont félicitées des progrès réalisés sur la personnalisation du mécanisme conjoint de vérification élargi plus. Son secrétariat a été créé et une mission de reconnaissance menée le 20 août dernier avec le soutien logistique de la MONUSCO. Et pendant ce temps, la coalition FRDC-Wazalendo a repoussé la menace autour de la ville d'Uvira. Elle a repris le contrôle des trois localités, notamment Massangu et Marimba, occupées il y a quelques semaines par la coalition MRDP-Turaneo-AFC-M23. C'est la société civile du Sud Kivu qui l'annonce. On écoute Kelvin Bouja, membre de la société civile du Sud Kivu.
6: Trois localités ont été récupérées par les Wazalendo et les FARDC. Les localités de Massangu, Marimba et Rubaraki, dans l'écoutement de Bichombo, et l'ennemi a été repoussé dans la localité de Magunda, dans le secteur d'Itongo et l'écoutement de Nashim Kinji, premier territoire de Mwenga. C'est là où l'ennemi s'est concentré aujourd'hui.
7: Donc la ville d'Uvira n'est plus menacée par l'ennemi?
6: Oui, jusqu'à présent, la ville d'Uvira n'est pas menacée, sauf qu'il y a les déplacés qui seraient venus dans les hauts et moyens plateaux d'Uvira.
7: À Minembwe, quelle est la situation?
6: À Minembwe, la situation est un peu calme, sauf qu'il y a des avions de la MONUSCO qui survolaient sur l'espace aérien de Minembwe pour les histoires d'observation des mécanismes du cessez-le-feu.
7: L'équipe de vérification a bel et bien atterri à Minembwe.
6: Oui, on atterrit aujourd'hui.
7: Est-ce qu'on sait combien de temps ils passeront à Minembwe?
6: Jusqu'à présent, on n'a pas encore eu de détails, mais certains sont toujours à Minembwe.
7: Cette équipe est composée de qui, à part justement les représentants de la FCM23?
6: Selon les informations que nous avions reçues à notre possession, il y a certains éléments FARDC, la MONUSCO.
7: Mais il n'y a pas eu de combat à Minembwe?
6: Non, les combats n'étaient pas signalés aujourd'hui à Minembwe.
0: C'était Kelvin Bouja de la société civile du Sud Kivu. Il répondait aux questions de Eric Ambago. Parlons aussi de la situation des droits humains qui continue de se détériorer dans l'est de la RDC. Dans son dernier rapport mensuel couvrant le mois de juin 2026, le Bureau conjoint des Nations Unies aux droits de l'homme a documenté 657 violations et atteintes, soit une hausse critique de 36% par rapport au mois de mai. En cause, l'intensification des affrontements armés, le fléau de l'épidémie d'Ebola, mais aussi le rétrécissement progressif de l'espace civique. Éric Lukoki.
8: C'est un tableau particulièrement sombre que dresse le BCNUDH pour le mois de juin. Avec au moins 1187 victimes recensées, la violence armée continue de frapper de plein fouet les populations civiles, concentrées à 74% dans les provinces du Nord Kivu, du Sud Kivu et de l'Ituri. Sur le terrain des opérations, les groupes armés restent les principaux auteurs de ces exactions. L'Alliance Fleuve Congo M23 arrive largement en tête avec 274 cas documentés, suivis par les milices Wazalendo, les ADF et les Nyatura. Du côté des forces étatiques, l'ONU pointe également la responsabilité des FRDC dans 94 cas et de la police nationale dans 63 autres. Seule note de répit relatif, une baisse des attaques meurtrières attribuées aux ADF, suite au renforcement des patrouilles de l'armée, dont la Tchoupo et le Bazuelé. Mais le drame sécuritaire se double désormais d'une crise sanitaire. La résurgence de la maladie à virus Ebola vient fragiliser encore davantage des zones déjà sinistrées. Enfin, le rapport alerte sur une dégradation continue de l'espace civique dans les provinces hors conflit, le BCNUDH note une hausse de restrictions aux libertés fondamentales, notamment le droit de réunion pacifique sur fond de tensions politiques autour du projet de réforme constitutionnelle. Une situation globale alarmante, alors que les initiatives diplomatiques peinent toujours à produire des résultats concrets sur les terrains.
0: Éric Lecoqui. Des journalistes spécialisés en matière des droits humains et quelques hommes en uniforme renforcent leur capacité sur la prévention du recrutement et de l'utilisation des enfants dans les violences armées. Ils sont également sensibilisés à la mise en œuvre des principes de Vancouver en République démocratique du Congo. L'objectif est de renforcer la sensibilisation autour de l'agenda enfants, paix et sécurité à travers le pays. Cette activité est organisée par l'Institut d'Aller dans les enfants, pour les enfants, la paix, la sécurité, en collaboration avec l'ONG Journaliste pour les droits humains. On écoute Papi Kiliobo, il est chargé de suivi et de l'évaluation à l'Institut d'Aller. Il revient sur l'importance de cette formation au micro de Bureau Matanda.
9: C'est une activité qui est axée sur l'agenda enfants, paix et sécurité. Et l'objectif est de pouvoir équiper les journalistes avec la thématique en lien avec la paix, la sécurité, la protection de l'enfance. Dans cette activité où on est censé avoir les civils, mais il y a également la présence de la police et en même temps de l'armée, on s'est dit, Institut d'Alerte travaille dans deux volets, le volet communautaire et le volet secteur de la sécurité. Avec le volet secteur de la sécurité, il y a également les structures médiatiques, où il y a également les volets qui traitent l'information. C'est comme ça que vous avez vu, dans la salle, il y a la présence de 4 hommes en uniforme, dont 2 policiers et 2 FRDC. Ce sont les partenaires issus des structures qui traitent les informations au sein de l'armée et au sein de la police. Les journalistes, nous les avons invités à cette activité. C'est dans le cadre de ce qu'on appelle l'approche ISC, information, éducation et communication. Nous avons compris que si nous voulons élargir les champs d'action de Daler, si nous voulons aller plus loin avec les messages afin de toucher le plus profond de la communauté, nous devons également associer les journalistes qui sont ces bouches-là autorisées afin de les équiper pour qu'ils soient également des canaux que nous allons utiliser afin de pouvoir répandre le message de sensibilisation sur la prévention du recrutement et de l'utilisation des enfants dans les violences armées.
0: Parlons aussi des appels qui se multiplient pour l'accélération du processus d'indemnisation des victimes du phénomène Mobondo. À propos Kabaka, l'économie de ménage restée par terre, des gros et petits bétails, des champs et d'autres biens de la population ont été vandalisés. Des filles violées sont abandonnées sans justice ni réparation. On parle aussi de parcelles ravies et d'autres dégâts collatéraux enregistrés lors des affrontements avec les FRDC. 3 secteurs ont été principalement touchés, dont celui des Lufuna. Le président du cadre de concertation de la société civile, Didier Mababini, qui tire la sonnette d'alarme, plaide pour des actions urgentes pour indemniser et accompagner moralement les victimes. Il est au micro de Jonathan Messa.
10: Le phénomène Mobondo a exténué la population du territoire de Popokabaka. En fait, il y a eu beaucoup de préjudices causés, puisque dans tout ce qu'il y a eu, on a eu des cas de viol, des cas de vol, des cas de destruction de biens, expropriation de biens, où la milice pouvait venir prendre vos terres ou vos bétails qui deviennent leur propriété et vous, vous n'avez nulle part où aller ou travailler. Pendant ces conflits, il y a eu des confrontations qui ont fait perdre à la population, soit par la milice ou par l'intervention des agents de l'ordre et leurs biens qu'ils avaient. Donc, ça a vraiment impacté la communauté. Tout ce qui a impacté un monsieur ou un citoyen pour quitter la mémoire, ça demande un accompagnement vraiment, soit sur le plan financier pour qu'on oublie ce qu'on a perdu, soit sur le plan psychologique pour essayer un peu d'effacer les mauvais souvenirs. Mais sinon, il y a nécessité qu'on pense à cette population pour qu'on on se débarrasse de tout ce qu'il y a eu comme séquelles. Et physiquement, quand vous traversez sur l'autre rive, on ne peut pas trouver une bête, une vache par exemple.
0: Parlons aussi de la lutte contre l'insécurité urbaine et la riposte contre Ebola qui passe par une meilleure coordination entre les forces de sécurité et les autorités provinciales dans le Haut-Ouélé. C'est dans cette optique que les FARDC, la police nationale congolaise et le gouvernement provincial réaffirment leur engagement à renforcer la sécurité et la sensibilisation de proximité contre la maladie à virus Ebola. Le message a été porté lundi à Isiro lors de la parade mixte FARDC-PNC organisée au camp militaire Mambaya. C'était sous la conduite du commandant du secteur opérationnel de Ouélé, le général-major Mukala Ingoï François. Présent à cette activité, le gouverneur Jean Bakomito a insisté sur la protection des personnes et de leurs biens. On l'écoute au micro d'Alain Pangumo.

0: la mission qui leur est confiée, la mission de protéger les pays, de protéger les personnes et leurs biens. Et nous avons tous suivi combien les consignes ont été données pour que ce travail, cette mission noble, patriotique, soit accomplie avec succès. Et c'était l'occasion pour nous de rappeler également les instructions du commandant suprême sur la discipline, l'amour de la patrie et la nécessité de servir avec patriotisme la République avec fierté sous les drapeaux.
1: Et puis, on revient sur le Collège des hautes études de stratégie et de défense Thiès qui a récemment clôturé son année académique 2025-2026 et ouvert la nouvelle année 2026-2027. La cérémonie organisée au Palais du Peuple avait été marquée par la présence du président de la République, Félix Tshisekedi, son homologue burundais, Evariste Ndayishimiye, ainsi que des représentants des chefs d'État de la République du Congo et de la République centrafricaine. À l'occasion du 10e anniversaire de cette institution, des trophées de mérite ont été remis à plusieurs personnalités ayant parrainé différentes sessions de formation du Thiès depuis sa création, notamment le sénateur Modeste Bahati Lukwebo. Rachel Nsiwe.
2: Parmi les personnalités distinguées figure donc le sénateur Modeste Bahati Lukwebo en reconnaissance de son engagement aux côtés du Thiès. Celui qui avait parrainé la 4e session de formation de cette institution a reçu son trophée au cours de cette cérémonie qui marque également les 10 ans d'existence du collège. Cette distinction intervient alors que le Thiès poursuit sa mission de formation des cadres civils et militaires dans les domaines de la stratégie et de la défense.
3: J'ai eu cet honneur d'être désigné comme parrain de la 4e session spéciale du Thiès, cette académie militaire de grande renommée. Et aujourd'hui, c'est le 10e anniversaire, c'est un grand événement pour nous. Et donc, le fait que le directeur général, le général Moubiaï, nous ait confié à cette cérémonie, je ne peux que assumer mes charges avec responsabilité, mais également en me disant que je dois continuer à porter ma contribution.
2: Depuis sa création, l'institution a déjà formé près de 1700 cadres appelés à mettre leurs connaissances au service de la nation.
4: Vous allez voir dans tous les

0: il faudrait qu'on puisse voir comment est-ce au niveau opérationnel et au niveau tactique, comment est-ce qu'on va les faire.
1: La nouvelle année académique 2026-2027 s'ouvre ainsi avec l'ambition de poursuivre cette mission de formation spécialisée dans un contexte où les questions de sécurité et de la stratégie occupent une place importante dans la gouvernance du pays.
2: Rachel Issioué. Parlons aussi des bâtisseurs de la nation qui ont investi l'immeuble flamboyant à la Gombe, réquisitionné sur ordre de la Task Force présidentielle pour l'assainissement. Les habitants ont été contraints de nettoyer un bâtiment en état d'insalubrité avancée. Plus de fosses septiques fonctionnelles depuis des mois, aux usées et matières fécales déversées directement dans les caniveaux de l'avenue. Un spectacle indescriptible pour un immeuble qui appartient pourtant au ministère de l'Urbanisme et Habitat. Marcel Kitambala.
3: Il s'appelle le Flamboyant, un nom qui fait rêver, mais pousser la porte, et c'est le cauchemar. Derrière la façade de cet immeuble de la Gombe, c'est l'enfer de l'insalubrité, un immeuble de l'État, propriété du ministère de l'Urbanisme, et pourtant abandonné à la saleté. Caniveau bouché, eau croupie, déchets pourris, des murs qui suintent l'humidité, et une odeur insoutenable qui vous prend la gorge. Les pires, il est sous terre, plus de fosses septiques. Depuis deux mois, tout part dans la rue, eau usée, matière fécale, directement dans le caniveau, en plein cœur des Gombe. Inacceptable. Lundi 24 août, 4 heures du matin, l'heure du grand nettoyage a sonné. La task force présidentielle, les bâtisseurs de la nation investissent les lieux. Sur ordre, tous les habitants sont réquisitionnés. Balais, pelles, bêches. Il faut curer, gratter, évacuer. La boue, la crasse s'accumulait pendant des années. Devant le micro de Top Congo, la présidente du syndicat baisse la tête. Elle présente ses excuses à la nation et au chef de l'État.
4: En tant que président de syndic de l'immeuble flamboyant, je tenais tout d'abord à présenter nos excuses dans l'ensemble, au task force et à son excellence, monsieur le président de la République, pour tous ces désagréments causés dans l'immeuble flamboyant qui est un bien de l'État. À ce fait, nous nous engageons, l'immeuble flamboyant, de prendre en charge, de s'occuper de canalisation, de l'entretien de l'immeuble, la salubrité, et que nous promettons qu'à l'avenir, il n'y aura pas ce genre de désagrément.
3: Les flamboyants n'est que le premier sur la liste. La task force l'annonce. La traque de l'insalubrité va se poursuivre, immeuble par immeuble. À quoi bon de nettoyer les avenues si les immeubles continuent de l'essuyer?
2: Marcel Kitambala. Des avancées enregistrées dans le processus de délivrance de la carte d'identité nationale. Après son premier conseil d'administration tenu les 20 et 21 août à Kinshasa, l'ONIPA a adopté une feuille de route et mis en place des commissions techniques chargées de préparer le démarrage des opérations. Les travaux se sont poursuivis les 22 et 23 août au siège de l'institution. Le président du conseil d'administration, Aristide Boulakali, revient sur les avancées enregistrées et les prochaines échéances. On en parle avec Cyril Milando.
5: Deux jours pour poser les bases, puis deux autres pour passer à la phase technique, selon le PCA de l'ONIP. Il s'agit d'accélérer la concrétisation de sa mission avec en ligne de mire la délivrance de la carte d'identité nationale. Aristote Boulakali.
6: J'ai été un des directeurs de campagne du président et je sais que la carte pour étrangers était un des grands thèmes de campagne. Et personne n'ignore que la carte d'identité est un élément de souveraineté. Et en ce temps où cette souveraineté et cette intégrité du territoire sont menacées, c'est tout à fait normal que la carte d'identité soit une des grandes préoccupations nationales. Et on se dit que nous sommes sur la bonne voie.
5: Après le conseil d'administration, les commissions techniques ont donc été mises en place sous la conduite de la direction générale. Elles ont travaillé sur un chronogramme destiné à organiser les différentes opérations et à traduire la feuille de route en actions concrètes.
6: D'ici décembre, il y aura des effets palpables par rapport à la mission qui est la nôtre.
7: pas en deux, mais en seul. En seul mot, c'est que les opérations pourront commencer à donner leurs effets à partir du mois de décembre.
5: L'ONIP entend ainsi franchir un nouveau cap avant la fin de l'année. L'enjeu est de taille, identifier les citoyens congolais, renforcer la maîtrise des données démographiques et surtout rendre progressivement effective la carte d'identité nationale.
2: Cyril Milandou sur Top Congo FM. Parlons encore de cette polémique autour de la décision d'organisation judiciaire portant permutation, affectation et désignation des greffiers aux différentes juridictions de l'ordre judiciaire. Que s'est-il réellement passé? Maître Willy Wenga, avocat au barreau de Kinshasa Gombe.
8: Il ne s'est passé rien de grave, sauf qu'un syndicat, non agréé d'ailleurs, sans arrêté de fonctionnement, sans arrêté d'agrément, a écrit une lettre à M. le premier président de la Cour de cassation au motif que la décision comportait certains cas de fraude, alors que à voir de près, ce sont des cas d'erreurs matérielles portant sur les numéros matricules. Plus grave, ce syndicat-là, considérant le greffier comme faisant partie du ministère de la Justice, alors que le greffier font partie du pouvoir judiciaire, qui est une autre institution que l'exécutif, ont voulu faire croire que les personnes permises, désignées ou affectées n'étaient pas des agents de greffe, ce qui s'avère être faux et qui est même une imputation dommageable et même une dénonciation calomnieuse poursuivable devant les cours et tribunaux. Ce qu'il faut retenir, c'est que le travail, la décision signée par M. le Premier Président de la Cour de cassation a été un travail fouillé, bien préparé par M. le greffier en chef Bakaiki au bienvenu, qui est le greffier en chef de la Cour de cassation, avec l'aide de toute une commission au niveau de la direction du personnel, et qui a fait un travail. S'il y a quelques coquilles au niveau de numéro matricule, cela arrive, mais c'est facilement à corriger comme erreur matérielle. Ce n'est donc une méprise ni quoi que ce soit, comme a voulu le considérer le syndicat en question. Ce que nous devons dire ici, c'est d'encourager le syndicat, au lieu de se lancer déjà dans des polémiques sans fondement, c'est d'abord de se constituer légalement, d'obtenir un arrêté ministériel qui devra leur donner le pouvoir officiel d'exercer, de parler.
2: Maître Willy Wenga, avocat au barreau de Kinshasa, Gombe. Les inspecteurs de l'éducation nationale et nouvelle citoyenneté appelés à ne plus seulement constater les faiblesses, mais plutôt faire progresser l'école. C'est le cap fixé par la ministre de l'Éducation nationale lors de la clôture de la réunion annuelle d'évaluation de l'inspection scolaire, plaçant l'année scolaire 2026-2027 sous les signes de l'intégrité, de la numérisation et de l'accompagnement pédagogique. Raïssa Malou a appelé à un suivi rigoureux des recommandations et au renforcement de la présence des inspecteurs dans les classes. La ministre d'État à l'Éducation nationale et Nouvelle Citoyenneté a également procédé à la pose de la première pierre pour la construction du nouveau centre d'innovation et d'excellence à Mbokapolo à Menkao. Raïssa Malou est au micro de Mamie Tchela.
9: Vous avez reconnu les avancées accomplies, mais aussi les difficultés qui continuent de peser sur votre travail. Manque d'inspecteurs dans certaines zones, insuffisance de moyens de mobilité, contraintes sécuritaires et besoin d'accompagnement pédagogique. Le travail de l'inspecteur ne peut pas s'arrêter au constat d'une difficulté ou à la production d'un rapport. Une visite doit permettre de comprendre ce qui ne fonctionne pas, d'accompagner l'enseignant et de vérifier ensuite si la situation s'améliore. Je veux enfin insister sur une exigence particulière pour 2026-2027, l'intégrité. Nous voulons faire de cette année une année de rupture avec la fraude, la tricherie, la complaisance et toutes les pratiques qui affaiblissent la crédibilité de notre système éducatif. Mais l'intégrité ne commence pas le jour de l'examen d'État. Elle se construit tout au long de l'année, dans la manière dont les élèves sont évalués, dont les écoles fonctionnent et dont l'inspection exerce elle-même sa mission. L'inspecteur doit être exigeant, mais juste. Son autorité repose d'abord sur sa compétence, son objectivité et son exemplarité.
2: Renforcer les capacités et les compétences des enfants, notamment en anglais et informatique, durant les deux mois des vacances. C'est l'objectif de Hope of Tomorrow, un programme de New Hope College. La cérémonie de remise des certificats aux lauréats est prévue ce mardi en début d'après-midi à Silikin Village. Une cérémonie qui va connaître la présence de la première dame Denise Nyakeru Tshisekedi. Confirmation avec Christian Biaya, responsable de New Hope College.
10: Hope of Tomorrow est un programme de vacances de New Hope College destiné aux enfants de 6 à 16 ans. Donc pendant cette semaine, les enfants ont eu l'occasion de découvrir et de pratiquer l'anglais, mais aussi de développer d'autres compétences à travers des activités éducatives et ludiques. Donc l'idée était simple, faire des vacances un moment important pour les enfants et surtout agréable pour qu'ils puissent apprendre. Nous pensons que les vacances ne doivent pas uniquement être une période de repos. Nous avons voulu transformer ces temps en opportunité d'apprentissage et de découverte. L'objectif était de permettre aux enfants de progresser en anglais, de développer leur curiosité, leur confiance et surtout leur ouverture sur le monde. En réalité, nous voulions commencer aujourd'hui à préparer les enfants pour le monde de demain. Nous allons clôturer cette semaine avec la remise des certificats aux enfants de Hope of Tomorrow à New Hope College. Mais cette journée sera spéciale pour nous, parce que nous aurons l'honneur de recevoir la première dame, Madame Denise Nyakeru Tshisekedi, à New Hope College, précisément à Silikin Village. Et l'histoire de cette rencontre est assez belle. Ce sont les enfants eux-mêmes qui l'ont invitée. Ils ont réalisé une vidéo qu'ils ont publiée sur Internet par notre page. La vidéo est arrivée jusqu'à elle et elle a accepté l'invitation. Donc demain, elle sera donc avec les enfants pour partager un moment avec eux. Nous saluons vraiment sa disponibilité, sa générosité, parce que l'épanouissement et l'accompagnement des enfants font partie de ses priorités aussi. Donc pour les enfants, je pense que ce sera un souvenir qu'ils garderont longtemps. Ils ont osé inviter et leur invitation a été entendue. À New Hope College, nous croyons que la formation est l'un des meilleurs investissements que nous pouvons faire pour l'avenir. Notre ambition a toujours été simple, créer des opportunités pour permettre aux enfants, aux jeunes et aux adultes d'apprendre, de développer leurs compétences et surtout de croire davantage en leur potentiel.
2: C'était Christian Biaya, CEO de New Hope College. Et à quelques jours de la rentrée scolaire, le climat est tendu au sein de la communauté évangélique de Lubangui-Mongala. Dans une déclaration rendue publique le 24 août à Badolité, le groupe du Nord-Ubangi, mené par le pasteur Clément Maui Sema, dénonce l'arrêté du gouverneur portant mise en place du personnel enseignant, qualifiant cette décision d'illégale et de falsifiée. L'Église exige son annulation immédiate pour éviter des perturbations et appelle à l'intervention directe du chef de l'État, Félix Tshisekedi. C'est pour régler ces conflits internes qui durent depuis 2020. Révérend Clément Maui Sema est le président de la communauté de la 51e CUM, Tropoula, Guado, Lité, Wassolo et Bumba. Il est au micro de Mamie Chela.
11: Nous recommandons à notre gouverneur du Nord-Ubangi l'annulation pure et simple de cette soi-disant mise en place.
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19: Salut madame, monsieur, bienvenue à l'écoute de ces carnets de communiqués. 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Voilà, c'est tout pour ce carnet de communiqués. 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

0: Micho Poutou et Achouke le moto.
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0: Vicky Kobi.
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0: 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Le Birek veillera au renforcement des capacités du personnel médical et paramédical par la formation continue, les stages et les recyclages à l'intérieur et à l'extérieur du pays. La lutte contre les endémies devra être menée humblement par la mise en œuvre d'une politique d'accès aux soins de santé par le système d'assurance maladie, spécialement contre le VIH-Sida, la tuberculose et la malaria. À cet effet, l'installation dans le pays des mutuelles de santé sera une priorité du Birek. Bien plus, le Birek veillera à l'intensification de missions de dépistage et de traitement des maladies jadis éradiquées et qui réapparaissent, telles le goitre, la lèpre, la maladie du sommeil, la cécité des rivières, etc. Voilà. 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Alors, c'est exactement ce que j'ai dit, Maman Georgette, si Dieu peut me retenir, il n'y parle, mais je voulais d'abord dire ceci pour l'auditeur, parce que ça aussi, nous l'avons obtenu auprès des médecins, bien comme domaine, on devrait peut-être en avoir ici d'ailleurs au studio, mais il faut que dire que épidémie n'ingine, na pandémie n'ingine, na endémie non n'ingine. Alors, tout a bien l'air, ouais, parce que les gens pense que c'est cinéma français et tout, mais quand on a c'est ma épidémie, on a c'est ma pandémie, on a c'est ma endémie, donc kuko bitu bana on est chapal. Sinon, on n'a pas récemment, on a connu une pandémie. Donc, corona, il est quoi dans le monde entier. Haïku ciblé zone fulani apana. C'était le monde entier. Mais après tout, comme épidémie d'Ebola, yenye il a j'ai retrouvé à un point X du monde. À un point quelconque, il enjoue l'épidémie tout condamné. Alors, Maman Georgette, si l'auditeur, bébé, qu'on a tout fait, on a retenu Nini Apa, directement, on a bambia Nini par rapport à Ebola, parce que je sais que l'école du parti, tout le monde a organisé une école spéciale sanitaire, il y a des camarades, des militants et tout, qui et sensibiliser, outiller, éduquer même autour, il y a eu Ebola, il y a eu des gens qui ont eu. Parce qu'il faut dire ça à notre population, juinge kwa kop, kumbe ile kop haiko na beba ba docteur. 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Non! Loin de là. Et donc, Maman Georgette, qu'est-ce qu'on peut retenir par rapport à ça?
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1: 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Donc,
0: on a diabolisé.
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0: santé. On a dit que nous ne fisquons pas pour votre propre intérêt.
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5: Commandons ce moment entre tes mains, puissante Seigneur. Laisse que l'Esprit qui sonde même les profondeurs de ton être puisse nous permettre, Seigneur, à connaître ta pensée sur chacun de nous. Merci pour ce moment glorieux. Parce qu'il est toujours merveilleux d'être dans ta présence. Nous préférons demeurer seulement même une minute dans tes parvis

passé des milliers d'années ailleurs en dehors de toi. Merci pour ce moment au nom de Jésus. Amen. Ok, nous pouvons nous asseoir. Je vous salue au nom de Jésus ce matin. Et même ceux qui nous écoutent par la voix des ondes, vraiment, recevez les salutations du Seigneur ce matin. Vous savez, je vois les visages sont radieux. Vous avez passé une bonne nuit, je crois. Vous avez bien dormi? Alléluia. Merci. Hier, nous avons introduit notre sujet en essayant de voir un peu la pensée de Dieu pour son Église dans notre thème de référence qui est la place de l'Église selon la prophétie des Écritures. Vous êtes sans savoir, peuple de Dieu, que toute la Bible, c'est la prophétie. Et même des prédications, nous ne faisons que déclarer des prophéties. Nous disons par exemple, Dieu fera de toi ceci, Dieu te promet cela. C'est toujours des prophéties. Et vous avez compris, pour ceux qui étaient hier, que dans Ésaïe chapitre 2, nous avons lu pour le besoin de la cause, du premier verset jusqu'au quatrième, nous avons retenu certaines choses que l'Esprit nous a résumées en 7 grands points. Je ne voudrais pas répéter ici, mais pour ceux qui étaient là, ils ont compris ce que Dieu a dit qu'il fera de l'Église. Mais l'idée générale est que Dieu fera en ces temps-ci, fera de l'Église un haut lieu, ou bien une haute montagne sur laquelle on va adorer Dieu. On va lui offrir des sacrifices excellents. On va rencontrer Dieu sur cette montagne qu'est l'Église. C'est dans ce thème-là que l'Esprit m'a conduit à dégager un sous-thème que j'ai intitulé « La position de l'Église dans la pensée de Dieu à travers le temps ». Et le temps, c'est de l'ombre à la réalité. Et ce sous-thème est basé sur Genèse chapitre 2, 18 à 24. Dans cette portion de l'Écriture sainte, il est question de la formation de la femme. Nous savons tous que la femme est l'image de l'Église. Donc c'était une prophétie qui montrait comment Dieu formerait plus tard l'Église. Il est écrit ceci. L'Éternel Dieu dit, il n'est pas bon que l'homme soit seul.
Au fait, Dieu, c'est un être incréé. Il existe par lui-même. Tout ce que nous voyons, toute créature, c'est l'expression matérielle de la pensée de Dieu. Alléluia. Si nous essayons un peu de réfléchir sur l'origine de Dieu, nous ne serons pas le premier à nous poser cette question. Dieu, comment Dieu a-t-il existé? Le prophète Michée était l'un de ceux qui ont réfléchi concernant l'origine de Dieu. Et il s'est arrêté, ou je vais dire comme les informaticiens, sa mémoire a planté. Alléluia. Vous savez, quand la mémoire plante, c'est comme une souris. À l'ordinateur, ça ne bouge plus. Vous appuyez une touche, ça ne bouge plus. Ça a planté. Donc, ça s'est arrêté là. Et Michée dit que Dieu c'est un être dont l'origine remonte à l'éternité. Si vous lisez 5, verset 1, l'origine remonte à l'éternité. Qui connaît les débuts de l'éternité? L'éternité, c'est l'éternité. L'éternité n'est pas comptée. Alléluia. L'éternité n'est pas comptée. Alors, Dieu remonte à l'éternité. On ne sait pas déterminer. Dieu, dans l'éternité, il était tout seul. Là, il n'a pas encore commencé à créer. Et il a créé par la parole. Et la parole, c'est l'expression de la pensée de quelqu'un. Alléluia. Dans l'éternité, Dieu seul. Et arrivé au commencement, alors là, on commence à compter le temps. Amen. Arrivé au commencement, Dieu commença à parler. Que la lumière soit. Et la lumière fut. Cette lumière-là n'était pas en dehors de Dieu. Alléluia. Il n'a pas dit, lumière, tu es là, viens. Il a parlé. Il a créé. Après avoir créé, je vais aller un peu plus vite. Après avoir créé, il a voulu que lui, Dieu, invisible, parce que Dieu est esprit, l'esprit est invisible, on ne peut pas le toucher. Dieu a voulu qu'il soit visible par les créatures qu'il vient de créer. Alléluia. C'est exact. Qu'est-ce qu'il a fait? La Bible dit, dans les livres de Genèse bien sûr, que il ne pleuvait pas encore, mais une vapeur s'élevait de la terre et arrosait les sols. Et arroser, c'est-à-dire répandre de l'eau sur. Pour ceux qui font les jardinages, ils connaissent ce que je dis. N'est-ce pas? Arroser. N'est-ce pas? Arroser. Donc la vapeur sortait de la terre et mouillait les sols. Ah. C'est merveilleux ça. Dieu n'a pas dit que l'homme existe et l'homme exista. Non. Tout a été créé
par la parole. Dieu n'a pas dit que l'homme existe et l'homme exista. Non. Tout a été créé par la parole. La première fois que c'est dans la création de l'homme.

créateur, saint, pur, il descend. Il quitte son trône, il descend sur terre. Il est le premier à prendre la boue dans ses mains saintes, pures. Donc il savait qui serions-nous. Alléluia. Donc Dieu ne s'étonne pas de nos faiblesses. Il ne s'étonne pas de nos cris, de tout ce que nous pouvons faire. Dieu ne s'étonne pas. C'est comme quelqu'un qui fabrique un véhicule, une moto, c'est pas un engin. Il sait que bon, enfin, nous qui sommes les financiers, nous savons que dans tout temps, quand on utilise un engin, il y a le temps de l'amortissement. J'ai dit, bon, ça, la durée de travail, ça va circuler pendant 5 ans. Et dans 5 ans, un véhicule, on doit sortir dans le bilan, n'est-ce pas, pasteur? 5 ans, le véhicule est amorti, même si ça roule. Sur le plan financier, ça n'existe pas. Et Dieu savait que ce que je crée ici, ça a un début et une fin. Ce qui naît doit mourir. Ce qui est fabriqué doit être détruit. Amen. Et Dieu, il quitte sa sainteté. Il s'est dépouillé de toute sa gloire. Il descend sur terre. Les mamans connaissant, trouver une petite fille qui a la féminité en elle, même si elle ne connaît rien, elle commence à faire des petits enfants avec de la boue. Et il n'est pas propre, de toucher la boue. On se salit. Donc le premier à se salir, c'est Dieu. Alléluia. Est-ce que vous pouvez l'applaudir pour cela? Il s'est sali. Il s'est sali. Il fabrique un homme. Il prend quoi? La terre. Et qu'est-ce qu'il a fait? Il a soufflé. Donc l'homme, c'est la combinaison de la divinité et de l'humanité. Quand il souffle, c'est-à-dire Dieu, il s'introduit. Alléluia. Vous voyez ça? Dieu s'introduit dans l'homme. L'homme est sorti du sein de Dieu, de la pensée de Dieu. Il dit, écoutez, tous les animaux, que je ne vous ai pas donné des noms. Dieu n'a donné aucun nom à aucun ami. Dieu n'avait pas appelé chien, chien. Il n'a pas appelé vache, vache. La Bible dit, Dieu fit passer les animaux devant l'homme pour que l'homme puisse leur donner des noms. Et le nom que l'homme a donné aux animaux, Dieu n'a pas constaté parce que l'homme était Dieu. Amen. Pourquoi j'ai dit ça? Vous connaissez, Dieu a dit, faisons l'homme à notre. Donc il était là comme il était Dieu. Et l'animal passe, toi chien. Dieu dit ça, c'est vrai. Ce que j'étais caché à moi, tu l'as. Parce que tu as ma pensée. Alléluia. Et à la fin, la Bible dit, c'est Dieu qui dit, il n'est pas bon que l'homme soit seul. Je lui ferai une aide semblable. Écoutez, quand Dieu a déjà terminé de faire la boue, tout ça, etc., Adam existe, il était parfait, c'est-à-dire l'image parfaite de Dieu, la ressemblance exacte de Dieu sur terre. Donc Dieu pouvait se mettre sur son trône au ciel. Il s'est dit, je ne suis pas absent sur la terre parce que quelqu'un qui me ressemble est là. Quelqu'un qui fera tout ce que moi je veux est là. C'est qui? C'est Adam. Mais il dit, il n'est pas bon qu'il soit seul. Je lui ferai une aide

0: semblable. Et qu'est-ce que Dieu a fait? Il fait tomber un profond sommeil sur Adam. Adam dort. Le premier à répandre le sang de l'homme, c'est Dieu. Je ne veux pas entrer dans ces détails. Alléluia. Le sort a ouvert sa bouche pour la première fois pour avoir le sang d'un juste, d'un parfait, par la main de Dieu. Ce sang a été répandu non pas pour les rachats, c'était pour la création. Amen. Adam dort. Je vous dis, c'était l'image de la mort de quelqu'un. Parce que Dieu n'appelle pas mort, mort. Il appelle ça sommeil. Parce que ceux qui meurent en Christ dorment. Amen. Ils dorment. Dieu prit la côte. Et quand il a pris la côte, Dieu n'a pas dit, côte, transforme-toi. Il pouvait le faire. Il pouvait dire. Et la côte allait se transformer. Mais la Bible dit, Dieu forma, donna la forme à une côte qui n'avait pas la forme d'une personne. Est-ce qu'on est ensemble? Donc, nous comprendrons. Ne perdez pas les sous-thèmes que nous développons. Hein. C'est la position de l'Église dans la pensée de Dieu. Or, Dieu remonte au jour de l'éternité. Depuis l'éternité, Dieu pensait qu'à un moment donné, il y aura l'existence d'une femme. Et la femme, quand Adam marchait seul dans le jardin, il marchait parce que Dieu lui a dit, tu vois le jardin, il y a tout. Je vais disposer tout pour toi. Tu mangeras de tous les fruits, tout, mais sauf ça. Quand Adam marchait, regarde ça c'est le bananier, ça c'est le voyavier, ça. Où était Ève? Elle était là. Amen. Elle vivait, mais elle n'avait pas encore existé. Faites bien la différence entre la vie et l'existence. Si nous avons une maman qui est grosse ici, tant qu'elle vit, son enfant vit. Mais il n'a pas encore existé, c'est-à-dire qu'il n'a pas encore été rendu visible. Il a fallu que Adam dorme profondément. Dieu sortit une côte informe pour donner la forme de tout un être humain. Et quand Dieu a fini de former, il l'amena vers l'homme. J'essaie un peu de raisonner comme un humain. Ce qui est écrit est pour nous. Ce qui est caché, ce qui n'est pas écrit, est à Dieu. Deutéronome 29:29. Je ne peux pas dire, en amenant à Ève, est-ce que Dieu était en train de causer avec elle? Je ne sais pas. Alléluia. Je ne sais pas ce qu'ils se sont dit. Hein. C'est là où les gens commencent à spéculer. Je ne fais aucune spéculation. Mais je peux raisonner comme un homme, comme vous. Qu'est-ce que Dieu avait dit à Ève? Ce n'est pas écrit. Et qu'est-ce qu'Ève pensait? Rien n'est écrit. Mais du moins, quand l'homme s'est réveillé, je crois que son réveil a coïncidé avec la présence de la femme. Il a chanté. Voici cette fois celle qui est os de mes os, chair de ma chair, on l'appellera femme, non pas parce qu'elle a des seins. Dieu donne une autre définition de la femme. Une définition spirituelle, profonde, prophétique, merveilleuse de la femme. Donc quand Dieu regarde la femme, il dit celle-ci, elle est femme parce qu'elle a été tirée de l'homme. Mais moi, je regarde une femme, je dis, elle a des seins, elle a des bijoux, elle a des... Et les Français disent, la femme, c'est un être humain capable de la reproduction. Vous voyez comme on vous a défini dans les dictionnaires, hein? Capable de reproduire. Donc vous êtes des pondeuses, en quelque sorte. C'est ça la femme selon le monde. Quand je regarde les femmes, c'est une pondeuse. Elle va pondre des enfants comme des œufs. Mais l'homme, la femme devant Dieu, c'est pas ça. Hein? Oh, Dieu parlait de l'Église. Qu'est-ce que c'est que l'Église? L'Église, ce n'est pas celle qui a beaucoup de fidèles, qui a beaucoup de choses. Mais l'Église, c'est celle qui a été tirée de Jésus-Christ. Vous voyez la prophétie? Vous voyez la prophétie? Donc, vous comprendrez avec moi et selon les Écritures prophétiques que l'origine de l'Église remonte à l'éternité parce que c'était la pensée éternelle de Dieu. Donc, toi tel que tu es là, ma soeur, je vais te dire ce matin, mon frère, ma soeur, et même ceux qui m'écoutent à la radio, mais si tu es membre de l'Église, sauvé en Jésus, Dieu t'a connu dès avant la fondation du monde. Tu es dans la pensée de Dieu. Voilà ta position. C'est là où tu es positionné. Ne t'inquiète rien. Dieu a connu ton existence avant que tu n'existes. Et il connaît ta fin avant que tu n'arrives à la fin. Alléluia. Et comprenez ceci. Église de Dieu. Si ton origine remonte à l'éternité et tu rentreras dans ton origine, tu auras la vie éternelle. Est-ce que vous comprenez ça? Dans la suite des temps. Parce que Dieu ne peut jamais perdre ce qui est sorti de lui. À la fin, il va tout récupérer. Alléluia. Ah non, si tu étais avec moi, tu allais applaudir. Alléluia. Tu ne seras pas perdu. Personne ne peut t'ôter de la position là où Dieu t'a placé. C'est qui? Il a dit, vers la fin de sa mission terrestre, quand Dieu, Esprit, a pris la chair au travers de Jésus, il quitte l'éternité, il entre dans le temps. Nous avons quitté l'éternité, nous sommes dans le temps. Nous arriverons à la fin des temps, nous rentrerons à l'éternité. Alléluia. Vous voyez, c'est merveilleux, n'est-ce pas? Vous allez vous inquiéter de quoi? Ah, l'inquiétude, c'est quoi? C'est quand on ne connaît ce que, on ne connaît pas ce que l'on est, et on ne connaît ni ses origines. Il a faim, on sera où on... Là, on commence à s'inquiéter. Alléluia. Ne vous inquiétez de rien. Jésus dit quoi? Père, tout ce que tu m'as donné, il ne dit pas tout ce que tu me donnes. C'est le passé. Tout ce que tu m'as donné, il les a donnés à Jésus quand? C'est depuis l'éternité. C'est pourquoi il est écrit, l'apôtre Paul a eu cette révélation. Il dit, ce que Dieu a connu d'avance, il a fait quoi? Il les a... Tout ce qu'il a connu d'avance, il les a prédestinés à être semblables à son fils, c'est-à-dire à être semblables à lui. Amen. Et tout ce qu'il a prédestiné, il a fait quoi? Il les a appelés. Si Dieu t'a appelé, c'est qu'il t'a prédestiné à recevoir l'appel. Et ce qu'il a prédestiné, il a fait quoi? Il les a justifiés. Alléluia. Non, c'est merveilleux, franchement. Je vous communique ce soir. Est-ce que vous êtes joyeux avec moi? Ce qu'il a connu d'avance, c'est qu'il t'a connu avant que tu ne le connaisses. C'est comme une... Je peux dire, je reviens sur cet exemple. Maman, tu es grosse. Bon, si tu vas à l'échographie, on te dirait même le sexe de l'enfant. Tu commences à l'aimer avant qu'il ne t'aime. il commence, tu l'as déjà connu avant qu'il ne te connaisse. Alléluia. C'est exactement avec Dieu. Et ceux qu'il a connus, il les a prédestinés à être semblables à son fils, c'est-à-dire à lui-même comme homme. L'enfant que tu donneras naissance à, elle peut te ressembler. C'est exactement comme toi. Alléluia. Et ceux qu'il a prédestinés, il les a quoi? Il les a appelés. Ouh! Ouh! Qu'est-ce que c'est merveilleux cela? Jésus dit ceci, mes brebis connaissent et elle est, où est-ce que ces brebis ont connu la voix? Alors qu'il t'appelle pour la première fois, tu le vois pour la première fois, il t'appelle, tu connais sa voix et tu viens. Job a dit, lorsque Dieu fondait la terre, ses fils criaient de joie. Alléluia, c'est dans l'éternité. Alléluia. Je vous rappelle la voix que vous avez entendue alors que vous étiez dans l'éternité. C'est pourquoi vous répondez. C'est profond. C'est ça, hein? les richesses insondables. C'est ça les grâces. Est-ce que c'est insondable? Qui peut connaître ça? Sinon le Saint-Esprit qui entre dans la profondeur de Dieu pour te dire, ma fille, non, je te rappelle que tu avais entendu alors que tu étais encore dans l'éternité. Bon, vous ne comprenez pas. Je donne un exemple. Je donne un exemple. Tu as une fille, tu as des enfants, maman. Donne-moi le nom d'un enfant. Blanchard. Maman, dès que tu te mets debout, Blanchard est de l'autre côté, il ne te voit pas. Tu dis Blanchard, directement il répond maman, et parce qu'il connaît la voix de sa maman. Maman, maintenant il cherche. Présente maman. Parce qu'elle distingue ta voix de la voix des autres mamans.
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déjà dans certaines écoles, mais le manque d'équipement reste un défi pour de nombreux établissements. Les opérateurs économiques du Grand Bandundu saluent la suppression des barrières illégales sur la route nationale numéro 1. Ils estiment que cette mesure allégera les coûts de transport et facilitera la circulation des marchandises. Son président, Fifa Mikabar, remercie le gouvernement central tout en déplorant l'inaction des autorités provinciales face aux nombreuses plaintes des usagers de ces taxes routières.

0: Coleman Mabala, coordonnateur général de cette organisation scientifique et l'invité de ce journal. Mesdames et messieurs, encore une fois, bonjour et bienvenue à cette édition du journal parlé de la mi-journée. À quelques jours de la rentrée scolaire, les écoles de Beni au Nord Kivu se préparent à accueillir les élèves dans un contexte marqué par la présence d'Ebola. Dans certains établissements, des mesures de prévention sont déjà en place, mais le matériel reste insuffisant dans plusieurs écoles. Reportage de Chantal Kahashi.
1: À l'entrée de cette école, le dispositif de lavage des mains est déjà installé. Une mesure qui fait partie des précautions prises avant la rentrée.
2: Nous avons déjà des kits comme lave-main. L'élève se lave d'abord. Nous allons chaque fois vérifier la température de nos élèves juste à l'entrée avant d'entrer dans la salle de classe.
1: Mais toutes les écoles ne disposent pas des équipements nécessaires.
3: Nous avons par exemple ici chez nous, EPABN, 5 lave-mains sur les 14 classes. Vraiment, il y a risque de contaminer nos enfants et nous-mêmes d'ailleurs.
1: Une situation qui préoccupe également certains parents à l'approche de la rentrée.
4: Je suis inquiet si l'école n'a pas pris des mesures barrières, mais aussi il y a des classes de plus de 30 élèves. Ceci peut favoriser effectivement la propagation de la maladie.
1: Robert Kambalé, chef de la sous-division de l'éducation de Beni, appelle à l'aide.
5: Nous lançons l'appel aux ONG de nous venir aussi en aide pour épargner les enfants de cette maladie d'Ebola.
1: À Beni, la prévention contre Ebola reste une préoccupation avant la rentrée scolaire. Beni, Chantal Kahashi, Radio Okapi.
0: Je le disais tout à l'heure en titre, les opérateurs économiques de l'espace Grand Bandundu se réjouissent de la suppression des barrières illégales qui jalonnaient la route nationale numéro 1. La Fédération des entreprises du Congo, la FEC, salue une mesure qu'elle considère comme un soulagement pour les acteurs économiques de la région. Son président FIFA, Mika Bar, remercie le gouvernement central pour cette décision. Il regrette cependant ce qu'il qualifie d'inaction des autorités provinciales du Kwilu, du Kwango et du Maïndombe face aux nombreuses plaintes formulées par les opérateurs économiques concernant les tracasseries sur cet axe routier. Selon lui, la suppression de ces barrières devrait fluidifier le transport des marchandises, réduire certains coûts liés aux déplacements et contribuer à la baisse des charges supportées par les commerçants. On écoute les explications de FIFA Mikabar.
6: La FEC Grand Bandundu nous remercie vivement le gouvernement central d'avoir démantelé les barrières illégales sur la nationale numéro 1 et exprime en même temps son regret sur l'indifférence des autorités provinciales à ce sujet. Malgré nos multiples dénonciations, les autorités provinciales, en tout cas, faisaient sourde oreille. C'est pour cela, comme le gouvernement central a agi, dont nous remercions vraiment vivement le gouvernement central. Alors, nous demandons aussi à la PCR de rembourser au Trésor public tous les fonds qu'elle percevait sans note de perception dans des barrières. Donc, vous imaginez, si la moto passait, on demandait 1000 francs à la moto, on demandait 40 000 francs pour le gros véhicule. Alors, tout cet argent, nous ne savons pas ça allait où, parce qu'il n'y avait même pas les agents de la DGRAD qui établissait des notes de perception. Nous demandons que la PCR puisse rembourser tout cet argent-là au Trésor public pour que notre gouvernement puisse l'utiliser pour la sécurité de notre pays.
0: Toujours au Grand Bandundu, l'Union des consommateurs du Congo dans la province du Kwilu tire la sonnette d'alarme sur le non-fonctionnement de l'abattoir de la ville de Bandundu. Cette structure citoyenne s'inquiète des risques sanitaires auxquels la population est exposée, faute d'un contrôle vétérinaire régulier des animaux abattus et de la viande destinée à la consommation. Reportage Jean-Claude Tangamon de la radio-télévision Bandundu Développement.
7: Selon l'Union des consommateurs, en l'absence d'un abattoir opérationnel, des particuliers procèdent librement à l'abattage et à la commercialisation des animaux, sans que la viande ne soit systématiquement soumise à une inspection sanitaire par le service compétent. Pour Maître Didier Aboukani, président provincial de l'Union des consommateurs du Kwilu, cette situation constitue une menace pour la santé publique. Il revient sur les risques encourus par la population.
8: Chacun est libre d'abattre sa bête et vendre sa sans que cette viande soit contrôlée par les services attitrés, dont les services vétérinaires qui a presque disparu avec le temps. Les abatteurs, à leur tour, ont fabriqué leurs abattoirs devant les maisons où les consommateurs viennent s'approvisionner sans que les services vétérinaires interviennent, avec le risque maximum de contamination des maladies liées à ces animaux incontrôlés.
7: Cette organisation estime qu'un contrôle sanitaire efficace permettrait de limiter la consommation de viande provenant d'animaux malades et de prévenir certaines maladies transmissibles à l'homme. À Bandundu, elle déplore également la faible présence des services vétérinaires sur le terrain et plaide pour un renforcement de leur contrôle afin de mieux protéger la santé des consommateurs.
0: Et puis, le ministre des Infrastructures et Travaux Publics inspecte depuis dimanche 23 août les travaux de modernisation de la route nationale numéro 1 sur les tronçons compris entre Mwanda et Kinshasa. John Banza a visité les chantiers du port en eau profonde de Banana, de la lutte contre l'érosion côtière ainsi que ceux de l'axe routier Mwanda-Yema. Plus de détails avec Blaise Ndongala Mayanda.
9: Au Congo central, la caravane des infrastructures a débuté son périple où le gouvernement congolais poursuit les travaux de lutte contre l'érosion côtière de l'océan Atlantique. Sur place, le ministre John Banza Lunda a reçu un topo complet sur les projets dans cette partie du pays, comme l'a expliqué le directeur général de l'Agence congolaise des grands travaux, Nico Nzaounzaou.
10: Le ministre, avec ses repris, la route pour faire Mwanda jusqu'à Kinshasa. Il n'y aura plus de secret pour la RN1 parce que toute la population est en train de vivre cette caravane.
9: Financée par les concessionnaires Société des péages du Congo, cette lutte contre l'érosion côtière a permis la construction de 1400 mètres de murs de protection, l'installation des pales planchers métalliques et un enrochement conséquent pour briser la violence des eaux. Le ministre a ensuite été conduit au chantier du port en eau profonde de Banana, capable d'accueillir simultanément 4 bateaux moyens ou des gros navires, sera opérationnel d'ici quelques mois. Troisième projet visité ces jours, la route concédée Mwanda-Yema. Longue de 23 km, elle a été ouverte jusqu'à la frontière angolaise par les concessionnaires Vaste Réseau des Services au Congo, qui procédera au revêtement et à la construction des ouvrages d'assainissement.
0: Dans le même registre, la ville de Lusambo, chef-lieu de la province du Sankuru, s'apprête à franchir une étape importante dans la modernisation de ses infrastructures. 50 km de routes seront prochainement asphaltées dans le cadre d'un projet lancé par le gouvernement provincial. Un contrat a été signé vendredi dernier avec l'entreprise Safrimex pour l'exécution de ces travaux qui comprennent également la réhabilitation de l'aéroport de Lusambo. Pour de nombreux habitants, cette initiative pourrait améliorer la mobilité des personnes et des biens tout en contribuant au désenclavement de la province. Accueilli avec enthousiasme par la population, ce projet suscite de grands espoirs quant au développement économique et social du Sankuru. Reportage d'Esterne Dalafina, rendu par Alain Rongmochinge.
7: La signature du contrat entre le gouvernement provincial du Sankuru et l'entreprise Safrimex s'est déroulée en présence des élus provinciaux et nationaux ainsi que de nombreux ressortissants venus assister à cet événement jugé historique. Dans une première phase, Safrimex va moderniser 50 km de voirie urbaine à Lusambo. Ces routes recevront l'asphalte pour la toute première fois. Les habitants évoquent déjà les avenues Mobutu, Loubefou ou encore Kolé qui mènent vers le bac de traversée comme des priorités attendues depuis des années. Safrimex n'en est pas à son premier chantier. Mbujima et l'entreprise a déjà modernisé plusieurs axes urbains en commençant par les ouvrages d'assainissement, les collecteurs d'eau, la réhabilitation des chaussées, le marquage au sol et l'éclairage public. Après Lusambo, une deuxième phase est prévue, la construction et la modernisation de l'aéroport de Lusambo, ainsi que la réhabilitation des routes reliant Loubefou à Tchoumbé, Katakokombe et Lodja. Pour les habitants du Sankuru, ce projet arrive à point nommé. La province riche en production de riz, huile de palme, arachide notamment, mais aussi en gisements de diamants et d'or, voit dans ses infrastructures modernes un véritable levier de décollage économique.
0: Au sud Kivu, les communautés locales de l'île d'Ijoui demandent à être pleinement associées à toutes les étapes du projet d'exploitation du gaz méthane sur les lacs Kivu. Réunis à Bougaroula lors d'un atelier d'information organisé par l'ONG Appui aux initiatives communautaires pour l'environnement durable et AICED. Elles ont élaboré un cahier des charges transmis samedi au ministère congolais des hydrocarbures. Ces documents répondent, entre autres, leurs attentes concernant le projet gazier. Les détails avec Bernadette Nyangui.
11: L'atelier s'inscrivait dans le cadre d'une série d'activités menées par l'ONG AICED. L'objectif est de renforcer les capacités des communautés riveraines des blocs gaziers du lac Kivu sur les procédures légales et les mécanismes de participation citoyenne à respecter avant toute exploitation du gaz méthane. La session organisée de vendredi à samedi à Bougaroula a permis aux habitants concernés de faire entendre leur voix. À ce sujet, indique Faustin Yebonet, secrétaire exécutif de l'AICED.
12: On a aussi renforcé les capacités de la communauté sur l'importance de présenter un cahier des charges à une entreprise éventuelle qui peut venir exploiter les gaz méthane.
11: L'initiative a été bien accueillie par la population locale qui affirme désormais mieux comprendre les enjeux liés à l'exploitation du gaz méthane sur le lac Kivu. Suivons ce témoignage.
13: Je suis désormais mieux informé sur les enjeux de cette ressource. Ce que nous demandons aux futures entreprises, c'est d'intégrer les communautés locales et de les consulter à chaque étape du projet.
11: Rappelons que 4 blocs gaziers ont été délimités sur le lac Kivu par l'État congolais depuis 2022. L'entreprise américaine Symbion Power, attributaire du bloc Idjui, avait annoncé en juillet 2025 son intention de lancer prochainement les activités d'exploration dans cette zone.
0: Restons dans la province. La société civile environnementale de Kalehe dénonce la poursuite de la pêche illicite des alevins dans le lac Kivu. Selon son président, Madadjou Devote, cette pratique met en péril la sécurité alimentaire des habitants. Il cite notamment les cas des villages Chibanda, près d'Ichovu, où certains pêcheurs capturent jusqu'à 7 bassins d'alevins. Il interpelle ces derniers sur les conséquences néfastes de cette activité qualifiée de dangereuse pour la faune aquatique. Madadjou Devote s'est exprimé au micro de Ronéline Thibonera.
14: On est en train d'assister à un scandale. On peut citer dans le sous-village de Chibanda, Michebere, Luzira Chofi, où on voit des inciviques qui sont en train d'utiliser des filets EPO-IBU pour la capture des alevins de fretin, avec comme conséquence la sécurité alimentaire. En cette période où la population est en train de connaître un boom démographique, voilà, d'ici quelques années, nous serons dans une situation telle que nous n'aurons plus de ressources nécessaires pour nourrir les populations qui auront galopé de manière exponentielle. Alors imaginez, seul pêcheur, nous avons assisté à la scène, nous avons vu un moment, seul qui parvient à capturer ce bassin pour son intérêt égoïste. Et imaginez un bassin, juste un verre d'ailleurs, qu'est-ce que ça représente?
0: Pour rappel, dans les zones riveraines du lac Kivu, les experts environnementalistes alertent régulièrement les communautés sur les effets de cette pêche illicite. Les sambaza, petits poissons prisés des habitants de Goma et Bukavu, peinent à se reproduire du côté congolais en grand nombre. En cause, la destruction des zones de frais par les activités de pêche incontrôlées. À Punia, dans le territoire du même nom, au Maniema, plus de 600 filles.
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18: Notre peur la plus profonde n'est pas d'être inapte. Elle est que nous puissions être dotés d'un pouvoir sans commune mesure. On n'apporte rien au monde en se dévalorisant. Il n'est pas éclairé de se faire plus petit que l'on est, simplement pour rassurer les autres autour de nous. Si nous nous libérons de notre propre peur, notre présence seule pourra aussi libérer les autres.
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19: Bon après-midi à vous tous, auditeurs et auditrices de l'RTVH, et bienvenue à cette édition du journal qui s'ouvre par les titres. Deux voix s'élèvent après le meurtre des conducteurs des motos au quartier Matane de la ville de Butembo. La victime était à la fois taximène et enseignant. Les Sieko et les Ritak exigent justice pour leurs membres.
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19: Lutte contre la maladie virus Ebola, les services du tourisme à Butembo appellent à la responsabilité dans les hôtels, restaurants et agences de transport étant des lieux publics. Les mesures barrières doivent y être de stricte observance, exigent les chefs des services.
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19: Risque d'arrêt total du trafic sur la route Butembo-Mangourejipa, la société civile du secteur des Bapéré alerte sur les délabrements de cet axe des dessertes agricoles et appelle à une intervention urgente. Voilà RVH. Tout pour les titres, bienvenue aux détails, c'est à tout à l'heure.
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19: Bienvenue au détail de cette édition auditeur-auditrice. Comme annoncé au sommaire, la réaction du réseau des taximens au Congo Ritak au meurtre de l'un de ses membres à Butembo, Kakule Kaamudi, à dimanche 23 août au quartier Matanda. Dans la commune de Moussoussa, le Ritak, par les biais de son président, indique que l'auteur présumé du crime est déjà aux arrêts. Il a été retrouvé avec la moto de la victime, à croire Kambale Moussovo Liblaise. Par ailleurs, le Ritak rappelle aussi deux autres tentatives d'assassinat ayant visé les conducteurs des motos la semaine dernière. Kambale Moussovo

0: Il plaide pour la sécurité des taximens moto. Il appelle également ses collègues à la vigilance. Ses propos ont été recueillis par Elias Kassessou.
1: Nous sommes en train de pleurer notre membre qui a été ôté sa vie sans aucune intervention X. Ce que nous pouvons demander à nos taximens, c'est de faire leur travail avec sagesse, de faire leur travail avec prudence. Essayez de voir la façon dont nous allons encore faire notre travail. Surtout pendant la nuit, même la journée aussi, parce qu'il y a certains taximens qui sont drogués, leurs motos sont emportées. Donc, nous sommes informés que l'auteur de l'assassinat de notre taximen est déjà aux arrêts. Alors, voilà que nous demandons aux services de sécurité et aussi à notre agent de l'auditorat militaire d'organiser une audience publique pour que les taximens soient épaulés par rapport aux sanctions qui seront infligées à l'auteur de cet assassinat.
0: Le syndicat des enseignants du Congo à Ville-de-Boutembo regrette la mort par balle de l'un de ses membres. Il s'agit de Kakule Karamuti Gerlas, enseignant à l'école primaire Boussoumba, qui exerçait aussi comme taximen pendant ses vacances. Il était abattu le week-end dernier au quartier Matanda par des inconnus armés. Tout en condamnant cet acte ignoble, les enseignants demandent que justice soit faite le plus tôt possible. Écoutez Benito Mouasso, secrétaire permanent d'ICIECO, au micro de Moussa Ndounzanzou.
2: Une grande consternation, en tout cas la messe, le cœur. Nous condamnons très fermement l'acte commis par des bourreaux. S'ils peuvent maintenant s'apprendre comme ça aux enseignants, c'est dur, c'est douloureux. Les enseignants vont aussi se prendre à charge. Nous avons été avec lui dans l'assemblée générale de vendredi. Il était très souriant, on voyait la figure qui rayonnait très bien. Hélas, alors que c'était vendredi, et directement le samedi, il a été abattu lâchement par des gens de mauvaise foi. Si réellement le bourreau est déjà aux arrêts, nous disons coup de chapeau pour la sécurité. Qu'il soit vraiment puni selon la loi congolaise en vigueur, qui demande qu'il ne faut pas quand même tuer la vie d'un homme, c'est sacré. Alors nous demandons à ce que la justice fasse ce travail. Si ce n'est pas ça, nous allons nous-mêmes descendre dans la rue pour demander que justice soit faite pour notre camarade. Vraiment, sincère condoléances à la famille biologique, mais aussi condoléances à la famille scolaire.
0: La société civile Force Vive de la commune de Boulamba dénonce la recrudescence de l'insécurité au quartier Kambali et Congo Yassika en ville de Boutembo. Kakule Moussaï Jean-Baptiste, son président, signale des cas d'incursion nocturne dans plusieurs maisons où des personnes non encore identifiées y opèrent pendant des heures nocturnes en apportant avec eux de l'argent et des téléphones portables des paisibles citoyens. Le président de la société civile noyau communal de Boulamba lie cette situation à la circulation incontrôlée des armes dans la ville. L'une des solutions serait d'accélérer les programmes de désarmement, démobilisation et relèvement communautaire. PDDRCS plaide Kakule Moussaï Jean-Baptiste. Écoutez-le au micro des Kavutia Maliro.
3: Nonobstant les multiples alertes déjà lancées sur la situation sécuritaire préoccupante, les efforts des services de sécurité demeurent peu perceptibles dans la protection effective des personnes et de leurs biens. Dans la nuit du 22 au 23 août 2026, aux environs des 0h, la parcelle numéro 57 située sur l'avenue du Volcan, au quartier Kambali, a été la cible d'une incursion criminelle perpétrés par des bandits non autrement identifiés, à cagoule, vêtus à tenue militaire, un civil, un porteur des armes en feuille blanche. Après avoir intimidé et menacé les occupants de la dite parcelle, ces assaillants ont réussi à emporter une valise contenant des effets vestimentaires, des téléphones et ce qui ne sont d'argent évalué en 2 000 $. Au cours de cette opération criminelle, une occupant âgé de 52 ans a été violemment agressé, blessé à la tête, et une jeune fille âgée de 18 ans a été enlevée avant d'être retrouvée dans la scène de l'école des filles où elle aura été sexuellement abusée par ces bandits. Aux autorités compétentes de renforcer les mesures de sécurisation de la population, d'identifier et de traduire en justice les auteurs de ces actes.
0: Santé à présent, dans cette édition lutte contre Ebola, le chef des services urbains du tourisme attire l'attention des opérateurs économiques de ce secteur sur la flambée des cas positifs de cette maladie virale à Butembo. Dans un message de sensibilisation hier lundi, Kambasu Matembela indique que les hôtels, les agences de transport, les restaurants et les bistrots constituent des lieux où les risques de contamination est élevé. Il appelle les responsables de ces espaces de rendre disponibles des lavabos ou des désinfectants et de prélever la température des clients au niveau des agences de transport et les hôtels. Le chef de bureau du tourisme encourage également les opérateurs économiques du secteur à une franche collaboration avec les autorités sanitaires afin d'éradiquer la maladie à virus Ebola. Kambasu Matembela est au micro de Martin Lecou.
4: Des voyages effectués par différentes personnes, c'est nous qui les recevons. Nous les recevons dans les hôtels, nous les recevons dans les restaurants. Ces gens utilisent quoi? Les agences de voyage. C'est pourquoi les tenanciers d'agences de voyage doivent s'approprier les mesures barrières avant de transporter les passagers. Il faut qu'ils se renseignent d'où ils viennent. Est-ce que vraiment il est en bonne santé? Pendant tout ce parcours, le chauffeur doit être vigilant. Si un client qui refuse de se laver les mains, le chauffeur lui-même peut tirer les conséquences. Voilà pourquoi j'interpelle nos opérateurs économiques du secteur du tourisme de s'approprier les mesures barrières, l'hygiène dans les restaurants, l'hygiène dans les hôtels, dans les agences de voyage, dans Denganda. Vous allez voir Denganda qui n'ont même pas de lavabo, où on ne connaît pas l'origine, d'où viennent les différents clients. C'est ici que les barmen ou alors les tenanciers d'Enganda doivent être prudents à contrôler les différents clients qui fréquentent leur structure.
0: Les vacances parlementaires devraient permettre aux députés nationaux de rencontrer les électeurs pour des séances de restitution des activités à l'Assemblée nationale et de recueillir leurs préoccupations. À Butembo, la synergie des mouvements citoyens et groupes de pression estime que cette obligation n'est pas respectée par les élus de la ville. Ils sont absents sur les terrains. Alors que la région fait face à l'épidémie d'Ebola, déplore ce porte-parole. Franck Mukenzi parle de l'abandon de la population par ses élus. Il s'exprime au micro des puissances Mukurania.
5: Rien comme intervention, rien comme action, rien comme message de ceux qui sont comme élus de la ville de Butembo. Donc tous les quatre, je pense que c'est le moment où ils devraient être là. Soit s'ils ne sont pas là, on devrait voir leur implication au niveau de Kinshasa par rapport à ce qui s'est passé. Depuis là, depuis le début de cette épidémie, on a vu plusieurs fois les acteurs du gouvernement central descendre dans la province de Ituri. Plusieurs fois, les ministres de la communication, les ministres de la santé, voire la première ministre. Mais au Nord Kivu, rien n'y est. À Beni comme à Butembo, il n'y a rien qui arrive. Alors on se demande, à quoi servent nos élus? Ils servent à quoi pour la population? C'est nous qui sommes capables. Donc nous supposons que, en tout cas, ces derniers ne sont pas en train de jouer leur rôle. On a par exemple des messages à adresser au gouvernement central. Qui va les faire? Ce qui les ferait, c'est ce sont les députés nationaux. Et Butembo a des élus parmi les entités valablement représentées. Il y a déjà qui salamandent, soit disant qu'il y a de l'argent qui est en train d'arriver au gouvernement central, mais qu'on ne va pas s'y taire. Et qui va interroger les gouvernants. C'est ce député là, donc leur implication, nous les recommandons de venir le plus tôt possible, ils soient à vacances parlementaires. On ne devrait plus vouloir attendre qu'ils soient encore à Kinshasa et qu'ils peut-être venir au moment où il ne fallait pas qu'ils soient là. La population s'est débrouillée, quand on va installer des systèmes, des mécanismes, encore vont être là les premiers à voir qu'il y ait des résistances.
0: Comme à chaque rentrée scolaire, le Parlement d'Afan Butembo-Lubero, en collaboration avec d'autres structures, prévoit une campagne de collecte des fournitures scolaires en faveur des enfants nécessiteux. C'est ce qu'a annoncé la présidente de cette structure infantile. Kavira Vuhuvi Christine exprime toutefois des inquiétudes quant à la faisabilité de cette initiative à raison du contexte sanitaire actuel qui semble constituer d'obstacles. Malgré ces contraintes, elle sensibilise la communauté à l'appropriation de cette collecte afin de garantir à tous les enfants leur droit à l'éducation. Kavira Vuhuvi Christine est au micro de votre radio.
6: Le Parlement d'enfants Butembo Lubero a déjà programmé la campagne de récolte de fournitures scolaires pour les enfants nécessiteux, les déplacés des guerres, les enfants orphelins, les enfants vivant avec handicap, pour qu'ils reprennent au moins l'école cette année, parce que l'éducation est un droit fondamental des enfants. La campagne ne sera pas menée seulement par le Parlement d'enfants Butembo Lubero. Il va associer les autres structures comme Ogol et les Scouts. Néanmoins, dans cette campagne, nous serons vraiment heurtés par beaucoup de difficultés comme la situation de la maladie à virus Ebola dans notre ville. Lors de la réception des biens qui seront donnés par les enfants, nous ne saurons pas vraiment distinguer le cas des enfants, s'il est contaminé ou pas, parce que ça nécessitera vraiment des échanges. Donc, cette récolte nécessitera vraiment une très grande prudence. Néanmoins, nous demandons vraiment à la population d'être vraiment consciente.
0: La route Butembo-Mangurejipa est en voie de détérioration avancée depuis une certaine période. La société civile du secteur de Bapeur explique cet état par le manque de suivi et l'absence des travaux de maintenance. Des ponts situés le long de ces axes routiers sont également délabrés, alerte le président de cette structure. Samuel Kaini interpelle la tributaire dans sa responsabilité et demande au gouvernement provincial du Nord Kivu d'intervenir le plus tôt possible pour prévenir l'arrêt total du trafic sur la route Butembo-Mangurejipa. Samuel Kaini est au téléphone de Roger Mouliata.
7: Depuis que nous avons commencé à alerter, il y a toujours des bourbillons, il y a des problèmes, il y a en tout cas un grave problème. Et tout ce que nous avons constaté, parce qu'on est en train de faire l'entretien, l'eau reste toujours dans la route. Il n'y a pas vraiment des terrassés qui doivent canaliser de l'eau après la pluie. Deuxième problème, c'est qu'on fait l'entretien. Il y a des bourbillons qu'on est en à découvrir. Malheureusement, il n'y a pas de compacteur pour arranger. On laisse seulement les sables dans la route. Et alors, les camions qui sont en train de passer, une fois, passent deux, trois fois, quatre fois, créent encore des bourbillons. Une fois, la partie n'était pas compactée. Et c'est pourquoi nous sommes en train d'appeler à l'attributeur. Même si nous sommes en train de l'encourager, il doit au moins faire des supervisions en réalité. En tout cas, il aura au moins les... Une fois, passe deux, trois fois, quatre fois, crée encore des bourbillons. Une fois, la partie n'était pas compacté. Et c'est pourquoi nous sommes en train d'appeler à l'attributeur. Même si nous sommes en train de l'encourager, il doit au moins faire des supervisions en réalité. En tout cas, il aura au moins les temps problématiques avec les ponts qui a connu aussi, il y a eu un problème.
0: Et c'est avec cet élément que nous bouclons complètement cette édition du journal. Merci infiniment à vous tous, auditeurs et auditrices, de l'avoir écouté. Bonne suite des temps chez vous, accompagné des programmes de la RTVH.
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11: Amis sportifs, le plaisir est pour nous de vous retrouver encore une fois nombreux et nombreux à l'écoute de la radio-télévision Victoire Horizon. C'est l'heure de votre rendez-vous de sport. Les préparatifs se poursuivent pour le représentant de la RDC aux interclubs de la CAF. En deux semaines de coups d'avoi des compétitions continentales, le club congolais peaufine leur dernier réglage dans les pays voisins. Engagé en Ligue des Champions, les Tout-Puissants Mazembe abordent cette nouvelle campagne avec détermination après avoir manqué les pelouses africaines la saison dernière. Actuellement en stage à Kitwe, en Zambie, l'entraîneur des Corbeaux, Silman Rao, s'est exprimé sur la préparation de son groupe. Le technicien algérien s'est dit satisfait du comportement et de l'implication de ses joueurs durant cette période de travail, tout en soulignant que ces rencontres amicales doivent servir à corriger les derniers détails avant le premier tour préliminaire face au Ghanais de Medeama Sporting Club, prévu le 6 septembre prochain. On l'écoute dans ses propos sélectionnés pour vous.
12: On est en préparation ici en Zambie, on est bien, donc le plus important, ce n'est pas le score, le plus important, ce qu'on a proposé aujourd'hui est donner du temps de jeu à tout le monde et regarder tout le monde par rapport à l'état physique de tout le monde. Et on a fait des changements pour essayer de faire tourner l'effectif. Après aussi, on a un match le 25, match le 27 pour essayer de clôturer le stage. Ce qu'on a proposé aujourd'hui, c'est intéressant pour la suite. Et voilà, donc on a toujours les séances le matin et l'après-midi pour bien préparer l'équipe et essayer de mettre l'équipe type en place pour le 6. Je suis satisfait et en même temps, il y a des... des choses à corriger. Ça, c'est très important. Il ne faut pas dire qu'aujourd'hui, on a vu de choses positives, mais il faut vraiment corriger des choses. Voilà, on est là pour travailler, pour bosser. Il n'y a que le sérieux et le travail qui paie. C'est un travail dur et intense.
11: Sur les places sportives, ce travail de préparation s'est concrétisé par une victoire ce dimanche.

0: dimanche 23 août. Le Tout-Puissant Mazembe s'est en fait imposé 2-0 face à la formation zampienne de Red Arrow lors de cette affiche amicale. Disputée en Dola en 62 km de 4 alors de Kitwe effectivement où est érigé ce quartier général. De l'autre côté du fleuve Congo, au Congo-Brazzaville, le Darwin Club Virunga de Goma et l'association sportive Maniema Union poursuivent également leur préparation. Basée au Centre technique national de la FIFA à Igne, le DC Virunga vainqueur de la Coupe du Congo a largement dominé ce dimanche l'ASL Bo Club de la 2e division sur les scores de 6-2. Ce succès intervient quelques jours seulement après un doublé face à Ajax de Moncali 2-1 dans le premier match et 1-0 dans le second. Les montagnards croiseront les Seychellois de Bazar Brave pour leur premier pas historique sur la scène africaine. Pendant ce temps, l'association sportive Maniema Union exemptée du premier tour de la Coupe de la Confédération poursuit elle aussi son stage de préparation sur le sol brazzavillois. Ce mardi, le Kampelembele de Kindu sera opposé en amical à Manga Sport du Gabon et les locaux de l'AS Otoro le jeudi prochain. Et pour finir, amis sportifs, les éliminatoires de la Ligue des champions féminines de la CAF édition 2026 sont officiellement lancées. Les premières rencontres se disputent actuellement dans plusieurs zones du continent. Dans la zone du conseil des associations de football d'Afrique australe, COSAFA, le tournoi a débuté à Gaborone, au Botswana, dans le groupe A, les Escondola Girls de la Zambie et Gaborone United du Botswana réussissent leur entame avec 2 victoires chacune. Dans le groupe B, le Mamelodi Sundowns Ladies d'Afrique du Sud ont déroulé face au Singizini Hospital de Swatini 8-0 et au Silver Strikers du Malawi 3-0. Pour la zone Afrique de l'Est, CECAFA, la compétition se tient à Kigali au Rwanda. Les Yei Joint Stars du Soudan du Sud occupent la tête après 2 succès de rang. Le CB d'Éthiopie s'est illustré en infligeant un lourd score au FC Ijeko de Djibouti 11-0, tandis que Rayo Sport du Rwanda et Simba Queens de la Tanzanie ont également engrangé des points dans la zone B. Alors, dans la zone B de l'Union footballistique d'Afrique de l'Ouest, la voix a été donnée à Ouagadougou, marquée par le succès inaugural de l'ISFA du Burkina Faso devant le Dynamique FC de Calavi du Bénin 3-0. Le calendrier se poursuivra en Gambie pour la zone IFOA du 25 au 6 septembre et puis en Tunisie pour l'Union Nord-Africaine de football INAF du 1er au 7 septembre. La date du tournoi de l'Union des Fédérations de football d'Afrique centrale UNIFAC prévue à Yaoundé reste à préciser. Au terme de ces étapes, les 6 vainqueurs zonaux valideront leur billet pour la phase finale aux côtés de l'AS FAR du Maroc, tenante du titre et du club du pays hôte. La République démocratique du Congo ne participe pas à ces éliminatoires dans la zone UNIFAC. L'absence de l'organisation de la dernière édition du championnat national féminin n'a pas permis de qualifier un représentant pour cette compétition continentale. Ainsi prend fin cette chronique sportive. Merci à vous toutes et à vous tous, amis sportifs, de l'avoir écouté.
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5: 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Et c'est l'heure d'Afrique Midi. Bonjour Mathieu Vendrelier.
6: Bonjour Paul, bonjour à toutes et tous. Quatre chefs d'État africains interpellent les partenaires engagés dans la riposte contre Ebola. Les présidents de la RDC, de l'Ouganda, de la République centrafricaine. Les financements doivent parvenir plus rapidement sur le terrain et être mieux coordonnés. On en parle dans un instant avec Patient Ligodi. Au Togo, Sébastien Pérez-Pezzani, l'un des deux réalisateurs français arrêté fin juillet et poursuivi pour fausse déclaration, a été libéré sous contrôle judiciaire. Libération pour raison de santé, nous entendrons son avocat. Un investissement record l'an dernier, 2025, le Maroc a commandé près de 500 millions d'euros d'armement à la France. Un demi-milliard, les précisions Sofiane Amazian. En Guinée, le bilan toujours provisoire de l'éboulement de la décharge du quartier d'Arès Salam, Conakry, dans la nuit de samedi à dimanche. 31 morts, 22 blessés. On va y revenir dans quelques minutes avec notre invité Ibrahima Aminata Diallo. Il est le président de la Coalition Nationale des Associations pour la Paix et le Développement, la CONAPED, qui avait déjà plusieurs fois tiré la sonnette d'alarme sur les risques autour de cette décharge. Au Sénégal, c'est jour de célébration du Gamou ce mardi. La confrérie musulmane des Tidjanes fête comme chaque année la naissance du prophète Mohamed. Le reportage de Pauline Le Troquier à suivre. Et puis dans une vingtaine de minutes, la suite de notre série sur la science-fiction africaine et l'afrofuturisme. On ira au Rwanda avec une BD, l'histoire de Kinyaga, qui reprend les thèmes de l'indépendance énergétique et des nouvelles technologies.
5: Quatre chefs d'État africains interpellent les partenaires engagés dans la riposte contre Ebola.
6: Il s'agit de Félix Tshisekedi, le Congolais, Yoweri Museveni, l'Ougandais, Faustin Archange Touadéra, le Centrafricain, et Evariste Ndayishimiye, le Burundais, avec Jean Kaseya, qui est le directeur général d'Africa CDC. Il publie donc une tribune dans Jeune Afrique. Leur message, les financements doivent parvenir plus rapidement sur le terrain et être mieux coordonnés. Patient Ligodi, bonjour.
7: Bonjour Mathieu.
6: Patient, cette prise de position intervient au moment où l'Organisation mondiale de la santé renforce également ses recommandations pour la RDC. On va y revenir. Mais d'abord, cette tribune donc des chefs d'État, quel constat est-ce que dressent les signataires ?
7: Ils dressent trois constats. D'abord, les annonces ne suffisent pas pour la riposte Ebola en RDC et en Ouganda. Les bailleurs internationaux ont promis environ 1,2 milliard de dollars, engagement ferme, mais pour l'instant, seulement un peu plus de la moitié, 816 millions, ont été effectivement décaissés. Ensuite, chaque retard prive des villages des traitements et empêche certaines équipes de surveillance d'atteindre les communautés. Enfin, les financements utilisés en dehors des mécanismes nationaux ou sans informations précises sur leur emploi, risque de fragmenter la riposte. Et Mathieu, comme Ebola franchit les frontières, les plans nationaux ne suffisent pas pour coordonner la surveillance, les laboratoires et les mouvements de population.
6: Eh bien, alors, quelles sont leurs demandes concrètement ?
7: La première demande, décaisser rapidement les financements promis et les aligner sur les priorités nationales. Et deuxième exigence, pouvoir retracer chaque somme avec quatre questions précises. Où est-elle arrivée, quand, pour quelle intervention et avec quel résultat? Les gouvernements doivent donc connaître l'ensemble des ressources mobilisées.

0: et leur utilisation. Enfin, les signataires demandent de financer à la fois les ripostes nationales et la coordination régionale, surveillance transfrontalière, laboratoire et équipe d'urgence. Leur formule résume cette organisation. Les pays dirigent, Africa CDC coordonne et les partenaires soutiennent. Ils appellent aussi les États africains à investir davantage dans leur système de santé.
1: Patient Ligodi, on le disait, sur le terrain, l'OMS, l'Organisation mondiale de la santé, a durci certaines de ses recommandations en introduisant, par exemple, un nouveau volet sur la vie sociale et les déplacements.
0: Oui, Mathieu, dans les zones de transmission, l'OMS recommande de réduire l'affluence dans les restaurants, les débits de boissons et les boîtes des nuits, délimiter les motos à un seul passager et de sécuriser l'ouverture des écoles. Elle demande aussi des contrôles sanitaires ouverts 24 heures sur 24 sur les routes vers les territoires à risque, ainsi qu'une surveillance sur les bateaux reliant les zones touchées aux grandes villes, notamment Kinshasa. En revanche, Mathieu, l'OMS ne recommande ni suspension des vols ou des liaisons fluviales avec la RDC, ni refus d'entrée des voyageurs.
1: L'épidémie d'Ebola en RDC, les dernières informations de patients Ligodi. RDC toujours dans l'Est, dans la province de Ituri, au moins 16 corps découverts hier dans le groupement Tétouri, c'est dans le territoire de Mambasa. 16 civils massacrés au cours de plusieurs incursions des islamistes ADF ces derniers jours. La société du territoire de Mambasa déplore ce nouveau drame. Elle appelle les autorités congolaises à sortir de leur silence. En Guinée, 31 morts, 22 blessés, c'est le bilan toujours provisoire de l'éboulement de la décharge du quartier d'Arès Salam à Conakry dans la nuit de samedi à dimanche dernier. On va y revenir dans quelques minutes avec notre invité, je vous le disais, Ibrahima Aminata Diallo, qui préside la Coalition nationale des associations pour la paix et le développement en Guinée. Guinée toujours, ils sont 173 militaires radiés hier soir par le président Mamadi Doumbouya. Parmi eux, le commandant Michel Lama, ancien membre des forces spéciales. Michel Lama, rendu célèbre pour son rôle dans le coup d'État du 5 septembre 2021, qui avait porté Mamadi Doumbouya au pouvoir. Tous sont officiellement radié pour désertion.
2: Au Togo, Sébastien Pérez Pezzani, l'un des deux réalisateurs français arrêté fin juillet et poursuivi pour fausse déclaration, a été libéré sous contrôle judiciaire.
1: Sébastien Pérez Pezzani et un autre réalisateur français, hein, Gaël Mocaer, ainsi que leur collaborateur togolais Fred Vedome, ils ont été arrêtés le 27 juillet dans le nord du Togo où ils tournaient un épisode de l'émission Les Routes de l'Impossible, une série documentaire pour France Télévisions. Selon leur avocat, Martial Akakpo, les problèmes de santé graves de Sébastien Pezzani ont justifié sa libération et sa prise en charge.
3: Il se plaint toujours de douleurs. Il n'est pas dans un hôpital, mais il reçoit régulièrement la visite de son médecin. Et il sait qu'il doit être opéré, très clairement. Il y a deux médecins qui l'ont attesté. L'un d'entre eux a même dit que le Togo ne disposait pas de plateau médical pour pouvoir prendre en charge une telle intervention. Il a refusé de se soumettre à un tel acte médical au Togo. Il demande à être opéré en France. Il y a un médecin français qui a déjà exprimé le souhait de l'accueillir et de lui procurer une telle intervention. Donc, il n'a pas le moral. Nous estimions d'ailleurs que ces mesures de contrôle judiciaire doivent être levées le plus rapidement possible. À tout moment, nous pouvons réitérer cette demande en tenant compte de l'état d'évolution de la santé de M. Pérez.
1: Maître Martial Akakpo, avocat, des propos recueillis par Willy Diallo.
2: C'est un investissement record.
1: L'an dernier, en 2025, le Maroc a commandé près de 500 millions d'euros d'armement à la France. Un demi-milliard, c'est ce qu'on découvre en épluchant aujourd'hui le rapport au Parlement sur les exportations d'armement de la France 2026. Bonjour Sofiane Amazian.
4: Bonjour Mathieu, bonjour à tous.
1: Sofiane, le royaume chérifien, client majeur des armes françaises sur le continent africain, 500 millions, c'est un rebond après plusieurs années de faible investissement. Et dans le détail, c'est notamment grâce à l'acquisition de 10 nouveaux hélicoptères.
4: Oui, 10 hélicoptères Caracal, fabriqués par Airbus et commandés vraisemblablement en fin d'année dernière pour remplacer les engins de type Puma en service depuis près de 40 ans. Cet investissement massif explique quasiment à lui seul les 532,1 millions d'euros de prise de commandes militaires à la France en 2025. Un record pour le Maroc sur les ces 10 dernières années et surtout une multiplication par 40 par rapport à l'année dernière. En matière de livraison de matériel, Mathieu, la France a exporté pour plus de 83 millions d'euros vers le royaume chérifien en 2025, ce qui porte le total à 905 millions d'euros de matériel acheté entre 2016 et 2025. Le rapport précise les commandes marocaines sur l'année précédente, 8 lanceurs de missiles et 2 canons de 20 mm dans la catégorie des mitrailleuses dites lourdes. Puis toujours selon le rapport, 42 licences d'exportation pour une valeur de 1,27 milliard d'euros ont été également délivrées au Maroc en 2025. Celles-ci comprennent notamment des armes légères, des munitions, des agents chimiques et surtout une licence, Mathieu, concernant des systèmes de conduite de tir et de surveillance pour près de 970 millions d'euros.
1: Et bon, ça fait pas mal de chiffres, je vous en demande quelques autres. Sur le continent africain, est-ce que ça veut dire que le Maroc est le premier client de la France en matière de matériel militaire?
4: Alors concernant les prises de commandes, aucun pays n'a plus dépensé en Afrique que le Maroc depuis 2016, avec plus de 1,3 milliard d'euros. À titre de comparaison, le Sénégal ou le Nigeria n'ont pas excédé 400 millions d'euros de dépenses depuis 2016. Le Maroc détient d'ailleurs en 2025 le record de bons de commandes sur une année en Afrique. Néanmoins, sur le nombre de licences délivrées l'année dernière, le Maroc est devancé par le Bénin. Oui, 43 licences obtenues pour un montant avoisinant les 71 millions d'euros.
1: On aura tout noté, Sofiane Amazian, merci à vous.
2: Le conflit au Soudan, il en a été question cette nuit au Conseil de sécurité des Nations Unies.
1: Avec une proposition américaine, les États-Unis ont suggéré d'étendre à l'ensemble du Soudan l'embargo sur les armes que l'ONU a instauré au Darfour il y a un peu plus de 20 ans, en 2004. L'objectif américain, officiellement, c'est d'empêcher la contagion du conflit au-delà des frontières du Soudan, un objectif partagé par une partie des pays membres du Conseil de sécurité, mais cette idée d'embargo généralisé, Tanguy Billan, pourrait rencontrer la résistance de la Russie qui dispose du droit de veto.
5: Prévenir la régionalisation de la guerre civile soudanaise, c'est la priorité du ministre danois des Affaires étrangères et président de la réunion du Conseil de sécurité, Lars Løkke Rasmussen.
6: Soyons clairs sur ce qui est en jeu. La guerre au Soudan n'est jamais restée confinée à ses propres frontières. Elle déstabilise les pays voisins et l'ensemble de la région. Elle attire les armes de l'étranger et les réseaux criminels.
5: Alors que le soutien aux belligérants des Émirats arabes unis et de l'Arabie saoudite est documenté, le gouvernement américain avait présenté début juin la guerre au Soudan comme une guerre par procuration entre plusieurs pays, d'où la proposition d'instaurer un embargo sur les armes dans tout le Soudan, portée par le représentant des États-Unis, Massad Boulos.
7: Alors que de nombreux acteurs extérieurs fournissent un soutien militaire considérable et croissant aux deux parties belligérantes, le Conseil devrait prendre des mesures. D'autant plus que ce soutien extérieur risque d'entraîner des pays voisins dans le conflit soudanais. Nous pouvons renforcer les capacités du Conseil et veiller à ce que l'embargo sur les armes ainsi que le régime de sanctions reflètent les réalités actuelles du conflit. C'est pourquoi les États-Unis ont présenté une résolution solide avec en tête l'élargissement de l'embargo sur les armes à l'ensemble du territoire soudanais.
5: La Russie a mis en garde contre des mesures qui affecteraient les forces armées soudanaises du général Al-Burhan, dont elle est partenaire. Elle pourrait bloquer cette proposition avec son droit de veto.
1: Tanguy Billan dans Afrique Midi.
2: Vous êtes toujours à l'écoute de Radio France Internationale, midi 42 à Dakar, direction le Sénégal à présent, où c'est jour de célébration du Gamou ce mardi.
1: La confrérie musulmane des Tidjane fête, comme chaque année, la naissance du prophète Mohammed. Dans les rues du pays, ça fait 10 jours que les mosquées annoncent ce grand rendez-vous religieux, tandis que des milliers de pèlerins affluent vers Tivaouane, ville sacrée à 90 km de Dakar, où se concentre la célébration. Pauline Le Troquier a échangé avec un groupe de fidèles avant le départ.
8: Dans cet atelier de couture à Pikine, en banlieue de Dakar, c'est l'heure de récupérer les dernières commandes. Un groupe d'amis patiente autour d'un thé. À quelques heures du départ, Omar a déjà la tête à Tivaouane.
9: On va se retrouver dans une maison, on va partager à manger, on va partager à boire. On va aller au niveau de la mosquée, on va écouter la discours du imam pour nous rapprocher de notre foi. Ça nous donne une motivation de plus faire ce que nous enseigne dans le Coran.
8: Pour Amat aussi, le Gamou sert de boussole. En s'inspirant de la vie du prophète Mohammed, ce rendez-vous ressource, oriente et recentre les fidèles dans leur foi.
10: Ça nous fait plaisir. Et ça nous fait rapprocher de le prophète Mohammed et de Dieu. Surtout ça, quand je priais 2 fois à la journée, je vais faire prier 4 fois parce que je viens de Tivaouane.
8: Sorte de parenthèse spirituelle pour tous les musulmans du pays, pas seulement les Tidianes, le Gamo est aussi un fort moment de cohésion sociale, une occasion de dépasser les tensions familiales et politiques. C'est ce qui rend ce moment si spécial pour Eladj.
11: Tirer ça au Gamo là, c'est l'occasion pour que, si par exemple moi et Omar ne se parlent pas, si le Gamo arrive, je retourne chez lui et lui dit hey, copain, oublions tout ça, excuse-moi, pardon, oh. Le passé, c'est le passé, hein. On retourne là.
8: C'est ce qui rend ce moment si spécial pour Eladj.
11: Tirer ça au Gamo là, c'est l'occasion pour que, si par exemple moi et Omar ne se parlent pas, si le

0: interrogé par l'agence France Presse, estime que ce dragage exposerait les eaux de la Namibie à des risques importants pour la qualité de l'eau et pour les pêcheries locales.
1: Oui, tout à fait. La scientifique Brown & Curie a même déclaré à l'AFP qu'une telle opération de dragage va libérer des métaux lourds et des substances toxiques dans les fonds marins, ce qui aura pour conséquence, par exemple, de pénétrer la chaîne alimentaire marine et, au final, de compromettre les stocks de poissons destinés à la pêche. Selon des sources médiatiques, la Confédération des associations de pêche de Namibie a d'ailleurs menacé de contester la validité de l'autorisation environnementale délivrée par les autorités pour ce projet d'extraction, un projet appelé Sandpiper. L'opérateur qui aura la charge du projet est cependant 20 ans, selon l'autorisation gouvernementale, c'est Namibian Marine Phosphate, ou NMP, un groupe détenu à 85% par une société minière basée à Oman et qui avait déjà obtenu une licence d'exploitation du phosphate marin il y a 15 ans, avant de voir le projet interrompu 2 ans plus tard en raison de risques environnementaux liés à l'extraction. Cette fois-ci, NMP compte récolter 3 millions de tonnes de concentré de phosphate par année à 120 km des côtes. Le groupe a cependant dit ne pas pouvoir commencer tout de suite l'exploitation commerciale car il doit encore finaliser des démarches d'obtention de permis.
0: Victor Cariou en direct d'Afrique Midi.
2: C'est le premier pays à se positionner officiellement. L'Éthiopie a annoncé lundi soir sur les réseaux sociaux de la Fédération de football son intention d'organiser la CAN 2028.
0: Bonjour Antoine Grenier.
3: Bonjour Mathieu.
0: Antoine, jusqu'ici, cette édition 2028 n'avait aucun pays candidat pour l'accueillir.
3: Oui, c'est pas vraiment une surprise. L'Éthiopie avait annoncé en début d'année son intention de candidater, candidature désormais officielle qui, selon le communiqué publié sur X par la Fédération, répond à toutes les exigences et réaffirme que le pays est tout à fait prêt à accueillir le plus gros événement footballistique d'Afrique. Éthiopie, première candidate officielle pour 2028, donc en attendant les éventuelles candidatures du Maroc ou de l'Égypte ou encore du Botswana, de l'Afrique du Sud et du Zimbabwe, candidature annoncée fin juillet par le président de la Fédération botswanaise, mais qui reste pour l'instant de l'ordre de l'intention.
0: Alors, candidature officielle donc pour l'Éthiopie, mais cette annonce de la Fédération soulève beaucoup de questions.
3: Car cette candidature a surtout valeur de test pour une nation qui figure parmi les pays fondateurs de la CAF et qui n'a pas remporté de CAN depuis 1962, ni même organisé depuis 1976. Les Walia, le surnom de l'équipe nationale, ont même vu leurs voisins, Tanzanie, Kenya et Ouganda, obtenir la co-organisation de la CAN 2027, une Coupe d'Afrique est-africaine, donc qui pourrait gêner la candidature éthiopienne selon le principe du roulement entre les zones géographiques. Valeur de test enfin, car ces dernières années, l'Éthiopie a lancé de nombreux investissements pour ses infrastructures sportives. En 2025, 2 stades seulement étaient homologués par la Confédération africaine, l'ABB Bikila Stadium d'Addis Abeba et le stade de Bayerdar au nord du pays, dans l'Amara, région en proie à des affrontements entre groupes armés et forces fédérales éthiopiennes, tandis que les tensions restent vives dans le Tigré après la guerre de 2020 à 2022 qui a fait 600 000 victimes.
0: L'Éthiopie candidate à la CAN 2028. Merci Antoine Grenier. RFI Paris 14h47. Et Paul Lancin-Spinelli, je vous laisse nous rappeler les principaux titres de l'actualité internationale.
2: Oui, Donald Trump d'abord qui réclame la fin des exécutions en Iran. Le président américain qualifie la situation de crise humanitaire aux proportions gigantesques. Selon Human Rights Watch, plus de 1600 personnes avaient été exécutées l'an dernier dans la République islamique. En Afghanistan, 1 million d'enfants souffrant de malnutrition pourraient mourir, alerte de l'UNICEF aujourd'hui. Situation provoquée par les séismes meurtriers successifs ainsi que le retour d'Afghans d'Iran et du Pakistan depuis 2023. Le programme de nutrition de l'UNICEF nécessite 180 millions d'euros cette année et n'est financé qu'à hauteur de 22%. 79 migrants ont été secourus aujourd'hui au large de l'île de Crète. D'après le gouvernement grec, le nombre de la Grèce et d'autres pays de l'Union européenne comme l'Allemagne, le Danemark ou les Pays-Bas réfléchissent à la création de hubs de retour en dehors de l'UE pour les demandeurs d'asile déboutés. C'est l'heure de l'invité d'Afrique Midi. Mathieu Vendrely, vous revenez sur le drame de la décharge de Dar es Salaam à Conakry, en Guinée. Pour en parler, votre invité donc, Ibrahima Aminata Diallo, président de la CONAPED, la Coalition Nationale des Associations pour la Paix et le Développement en Guinée.
4: Oui, ma vie s'est arrêtée aujourd'hui, je n'ai plus besoin de la vie. Ce sont les mots d'un habitant de Dar es Salaam à Conakry, un père de famille qui a perdu ses 5 enfants dans l'éboulement de la décharge dans la nuit de samedi à dimanche. Bonjour Ibrahima Aminata Diallo.
5: Oui, bonjour monsieur, bonjour aux auditeurs de RFI.
4: Président de la CONAPED, un mot d'abord pour bien comprendre de quoi on parle, cette décharge de Dar es Salaam, de quoi s'agit-il, à quoi est-ce qu'elle ressemble ?
5: La décharge de Dar es Salaam, c'est plusieurs millions de tonnes de déchets accumulés, créant une montagne.

0: montagne artificielle d'immondices de plusieurs dizaines de mètres de hauteur. Donc, il surplombe directement les habitations riveraines de cette zone. Historiquement, cette décharge, donc, elle était conçue pour une durée de vie de 20 ans et calibrée pour une population d'environ 500 000 habitants à l'époque.
1: Ce qui s'est passé ce week-end était prévisible. Hein. Vous aviez d'ailleurs alerté début mai. Vous le disiez, à l'approche de l'hivernage, les risques d'éboulement massif menaçaient directement des centaines de familles. Il n'y a pas de surprise donc, hein.
0: Ce n'est pas une surprise, je pense qu'il n'y a pas eu d'anticipation. Et sachant pertinemment qu'en 2019, nous avons enregistré un premier éboulement qui a fait une dizaine de morts, c'était un drame, et il y a eu quelques déguerpis à l'alentour de cette montagne d'ordures. Mais malheureusement, ça a continué, les gens sont venus se réinstaller là. Il ne faut pas aussi dédouaner carrément les citoyens, parce qu'en quelque sorte, la société civile, l'État, chacun de son côté, avait joué son rôle pour leur demander de quitter, mais les gens sont revenus, s'est réinstallés avec des baraques de fortune. Donc je pense que à la fois cette culpabilité, elle est partagée, mais je pense que des fois, pour une question de vie, il faut utiliser le bâton et la carotte pour des fois pour faire comprendre.
1: Concrètement, qu'est-ce que vous attendez des autorités guinéennes aujourd'hui sur cette question de la décharge de Dar es Salaam?
0: Bon, nous, en tant qu'organisation de la société civile, nous attendons à ce que l'État puisse agir vite, dans la mesure du possible, parce qu'ils ont déjà demandé depuis un certain temps, ils ont informé que le lieu serait déménagé vers un autre site qui a été trouvé vers Koya, qu'on appelle Baretode. Mais jusqu'à présent, je pense que l'acte n'a pas été joué à la parole. Mais je pense que pour l'instant, il faut mettre en service effectif, notamment ce nouveau site. Et ce dernier drame devrait interpeller la conscience collective à la fois de tous les Guinéens, mais l'État qui est le responsable de la sécurité des personnes et de leurs biens, parce qu'il faut signaler aussi la dangerosité de la décharge. À l'approche de chaque saison des pluies, nous dénonçons la bombe à retardement sanitaire et environnemental qu'elle représente pour la zone de Bessia, Bambeto ou Koloma, quel que soit. Donc la fermeture définitive et la délocalisation devient une exigence d'un calendrier strict.
1: En mai dernier, vous avez signé un communiqué qui s'adressait donc à l'État, mais également aux habitants du quartier, leur conseillant de se délocaliser, de déménager temporairement ou de manière définitive. Aucun bien matériel ne vaut le prix d'une vie humaine, c'est ce que vous écriviez. Mais comment on organise un tel départ? Comment on peut aider ces gens-là à aller s'installer ailleurs?
0: On a crié grand. On pouvait trouver des endroits pour loger ces gens. Et vous avez vu les rescapés de ce dernier drame. On les a envoyés dans une école. Et c'est des bus qui ont été notamment déployés. À mon avis, tous ceux qui étaient là, qui avaient des bâtiments, on pouvait les recenser et les recaser ailleurs. C'est une façon aussi d'appuyer, de les accompagner. Mais il y a un élément qu'il ne faut pas occulter. Les victimes de Dar es Salaam, il y a aussi quelques citoyens sierra-léonais qui étaient installés dans ces baraques de fortune. Donc, du coup, il faut un travail de fond, de contrôle de l'action, notamment du gouvernement, par rapport au durcissement du temps. Parce que les installations de fortune sont souvent érigées par ces citoyens venant de la Sierra Leone, par endroits de Conakry où, des fois, c'est des zones non habitables. Donc, tout cela, je pense que c'est un travail. Nous avons interpellé. Nous savons qu'il y a des gens qui sont réticents face à des dangers, et souvent c'est les conséquences qui les enseignent. Donc pour éviter d'un tel drame pour l'avenir, nous avons demandé l'indemnisation juste de toutes les familles installées dans la zone d'impact direct, afin qu'ils puissent se réinstaller ailleurs, à défaut que l'État ne les réinstalle, mais qu'ils puissent se réinstaller ailleurs. Donc une gestion durable de ces déchets, notamment pouvait faire en faveur de la politique de valorisation des résidus. Parce qu'il y a des tri, il y a les recyclages, il y a les biogaz. Donc, plutôt que de cinq stockages, notamment à ciel ouvert, à proximité des quartiers résidentiels.
1: Ibrahima Aminata Diallo, merci à vous, président de la Coalition nationale des associations pour la paix et le développement, CONAPED, en Guinée. Merci, bonne journée à Conakry.
0: Merci, messieurs, et bonne journée à vous aussi.
1: RFI dans un peu plus de 5 minutes. Il sera 15h à Paris. Et à Kigali, avant de se quitter, on va s'intéresser encore aujourd'hui, pendant toute la semaine d'ailleurs, à la science-fiction africaine et à l'afrofuturisme. Hier, on était au Nigeria, aujourd'hui direction le Rwanda, où une maison d'édition fait émerger de nouveaux récits afro-futuristes à travers des bandes dessinées. Parmi ces BD, l'histoire de Kinyaga, une intrigue qui reprend les thèmes de l'indépendance énergétique et des nouvelles technologies. Le reportage RFI Kigali de Lucie Mouillot.
2: En 2100, une forêt de gratte-ciel domine l'horizon de Kigali. À l'origine du développement de la capitale, une mystérieuse énergie explique l'illustrateur de Kinyaga, trésor.
3: Ce livre raconte l'histoire d'une jeune femme qui essaye de sauver son pays avec une énergie qui s'appelle l'impulsion Kinyaga. C'est une énergie qui vient des volcans des Virunga. Et dans ce futur, on a découvert que les Virunga abritent cette énergie qui sert à alimenter tout le pays.
2: Des dessins épurés aux couleurs ocre et pourpre pour illustrer l'image d'une station futuriste, un laboratoire ultra technologique dans lequel la jeune ingénieure doit se replonger dans un héritage passé pour résoudre des pannes inexpliquées.
3: C'est là que la majorité de l'action se passe. C'est une centrale qui est installée directement sur le volcan. J'ai voulu imaginer cette technologie autour de ce que nous avons déjà ici au Rwanda.
2: Un avertissement contre la surexploitation, mais aussi le rêve d'un Rwanda autosuffisant où les ressources naturelles du pays sont protégées et mises à profit.
3: On est dépendant de différents pays pour le pétrole, par exemple. Alors je voulais imaginer à quoi le Rwanda ressemblerait si on pouvait s'alimenter nous-mêmes en énergie. C'est un livre qui raconte comment investir sur soi-même plutôt que de dépendre des autres.
2: À l'origine de la série de bandes dessinées sur le thème de la réimagination, Imagine We Publishers, une maison d'édition rwandaise créée en 2015 par Dominique Ouassé Alonga, avec l'idée de promouvoir de nouveaux récits plus positifs dans un pays marqué par un passé douloureux.
4: À l'époque, il y avait plus de livres ou d'histoires sur le génocide contre les Tutsis de 94. Et au fait, il n'y avait pas plus de ça. Notre identité sociale, culturelle était plus basée sur un traumatisme qu'un espoir de joie et de productivité et tout. Donc moi, je me suis dit que le livre serait une avenue par laquelle on peut partager nos histoires et nos peines, mais aussi nos espoirs et nos joies.
2: Objectif pour la maison d'édition, porter des univers et personnages littéraires dans lesquels la jeunesse rwandaise pourra se reconnaître et s'identifier. Lucie Mouillot, Kigali, RFI.
1: Voilà, c'est à Kigali, en Rwanda, que se referme cette édition d'Afrique Midi. Antonin Dulay, Paul Lequémant, Laurent Corot, Mathieu Vendrely, merci de nous avoir accompagnés. Je rends le micro à Paul Lancin-Spinelli pour la suite et la fin de RFI Midi. À très vite.
5: Merci beaucoup Mathieu, restez bien à l'écoute d'RFI. Vous avez rendez-vous avec le rendez-vous d'Haïti et des Amériques ou bien 30 minutes d'infos en full full day ou en portugais. Dans tous les cas, restez bien à l'écoute de la Radio du Monde. À tout de suite.
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0: 1,71 dollars le kilo, tandis que l'arabica monte de 5 à 6 dollars et le cacao de 5,61 à 5,67 dollars. Enfin, les menus produits forestiers restent stables. Il s'agit entre autres de caoutchouc, du sel de quinine, de soja, de la papaïne, du thé et de l'huile de palme ainsi que des piments toutes sortes confondus.
1: Nous l'avons annoncé au sommaire de cette édition, la rentrée scolaire 2026-2027 aura bel et bien dès le 1er septembre dans la province éducationnelle Kivu 2, malgré la résurgence d'Ebola. L'annonce a été faite ce mardi 25 août à Butembo à l'issue d'une réunion entre autorités éducatives et sanitaires, présidée par le directeur provincial intérimaire de l'éducation, Kaindo Kiomboué Alexis. La rencontre a porté sur l'évaluation des dispositions pour une reprise des cours en contexte d'épidémie. Puissance Mukirania.
2: Les responsables sanitaires reconnaissent que l'épidémie d'Ebola est une menace réelle, mais ne doit pas priver les enfants de leur droit à l'éducation. Les cours se dérouleront dans le strict respect des mesures barrières, rassure-t-il. Chaque école doit installer des dispositifs de lavage des mains et veiller aux gestes barrières dès le premier jour. La délégation sanitaire, conduite par le docteur Esdras Masingo, médecin directeur de l'hôpital général de référence de Kitatumba, appelle à une mobilisation collective et à sensibiliser l'entourage. En attendant l'appui des partenaires, les écoles sont invitées à appliquer les mesures barrières sans attendre les lavages des mains, prise des températures et autres mesures sanitaires. Pour le gouvernement congolais, le défi actuel est celui de concilier apprentissage et protection de la santé. La réussite de cette rentrée dépendra de l'engagement de toute la communauté éducative à faire de l'école un espace sûr, font savoir les acteurs éducatifs et sanitaires. Dans l'entretemps, ce sont les enseignants du secteur public qui menacent de boycotter la rentrée scolaire si le gouvernement congolais ne répond à leurs revendications.
1: À une semaine de la rentrée scolaire 2026-2027, les parents déplacés vivant en ville de Butembo sont appelés à inscrire leurs enfants dans les écoles les plus proches d'eux. Appel lancé par la secrétaire exécutive de l'ONG Intégration sociale pour la promotion des nécessiteux, ISPRON, qui intervient dans l'encadrement de ces vulnérables. Massika Kaindo Marie-Jeanne explique que sa structure octroie désormais de macarons aux déplacés afin qu'ils puissent inscrire leurs enfants sans beaucoup de difficultés. Elle appelle par ailleurs les bonnes volontés à les accompagner pour que leurs enfants renouent les chemins de l'école dès le 1er septembre prochain. Massika Kaindo s'est confiée à Kavutia Maliro.
3: Nous sommes en train d'identifier les enfants déplacés. Nous leur dotons des macarons pour identification d'élèves déplacés. Nous envoyons l'enfant à la sous-division, comme nous avons deux sous-divisions, dont Butembo 1 et Butembo 2. Alors nous sommes en train de collaborer vraiment très vivement avec les autorités scolaires. On enregistre l'enfant sur la liste de l'école qui est proche de ce milieu d'hébergement. C'est ce que nous sommes en train de faire. Alors, les difficultés que nous avons est que ces enfants déplacés sont dépourvus de tout. Il faut que les bonnes volontés puissent nous aider pour que ces enfants puissent avoir les fournitures scolaires et même les uniformes.
1: Et des parents de la localité de Nyamilima, entité sous contrôle de l'F-123 à territoire de Rutshuru, disent être confrontés à des difficultés financières à l'approche de la rentrée scolaire. Ils évoquent à la base des faibles rendements champêtres ces derniers temps et la baisse de la clientèle. Ces parents appellent les personnes de bonne volonté à voler au secours des apprenants de Nyamilima afin qu'ils reprennent les cours à la date prévue. Ils s'expriment dans ces vox pop.
4: Si c'est l'ancien uniforme, la femme va toujours l'utiliser, de même que l'ancienne chaussure. Nous ne voulons pas que les affaires restent au quartier pour être des délinquants, mais qu'ils étudient, qu'on nous aide de ne pas chaque fois les refouler. Quand les parents trouvent quelque chose, pas chaque fois payer. Nous préparons les élèves. Nous voulons qu'ils aillent toujours à l'école. Sauf que le manque d'argent nous complique. À la question des cahiers, nous comptons nous emprunter. Ou soit une famille pour aider la fa à sa scolarité. Nous continuons de demander aux autorités scolaires de nous tenir la main vu la crise actuelle. Quand nous voulons prendre inscription des enfants, nous nous voyons sans fourniture scolaire car la crise est croissante.
1: En province éducationnelle Ituri 1, les enseignants disent non à la rentrée scolaire dans les territoires de Djougou, Mambasa, Irumu et la ville de Bounia. Dans une déclaration publique, ils affirment observer l'amélioration de la situation sanitaire marquée notamment par l'épidémie de la maladie à virus Ebola. Pôle intersyndical des professionnels de la CRE, il s'agit d'une rentrée suicidaire malgré l'assurance du gouvernement de la RDC. Les syndicalistes disent agir ainsi pour protéger la vie des élèves et du personnel éducatif face à la flambée des cas d'Ebola. Clôture ce mardi 25 août de la campagne de vaccination contre la poliomyélite, la rougeole et la rubéole à la province du Nord Kivu. Démarrée le 21 août, cette activité des masses visait à renforcer l'immunité collective des enfants de 0 à 14 ans contre ces trois maladies. Les débuts de cette activité étaient timides suite aux rumeurs autour de la vaccination contre la maladie à virus Ebola et des manifestations post-immunisation. Un engouement a été observé les trois derniers jours dans plusieurs sites de vaccination à ville de Butembo. Les sources de la zone de santé de Butembo font savoir que la campagne va se poursuivre dans les aires de santé jusqu'à la vaccination du dernier enfant. Près de deux semaines après l'apparition de la maladie du charbon ou anthrax à zone de santé de Kibirizi, le test des viandes devient obligatoire avant sa consommation. Les autorités sanitaires dans cette partie des Rutshuru indiquent que les techniciens vétérinaires ont été mobilisés pour freiner la contamination à cette maladie. Bahati Kirolina, l'un des spécialistes vétérinaires, appelle les habitants à se méfier également des animaux domestiques ou sauvages retrouvés morts afin de limiter la propagation de la bactérie. Je vous propose de l'écouter.
5: C'est une maladie dangereuse, contagieuse. À toucher un animal mort de cette maladie en consommant cette viande. Cette maladie peut quitter un animal vers une personne et vice-versa, notamment les animaux domestiques. Elle peut quitter d'une personne à une autre. Évitez de toucher ou manger n'importe quelle viande. La viande boucanée, c'est à éviter car c'est risquant. Nous demandons aux habitants de manger la viande venue d'un abattoir connu, viande qui a été testée par un vétérinaire. C'est ça une viande propre pour notre santé.
1: Insécurité grandissante dans les quatre communes de la ville de Butembo et se caractérise par des cas d'incursion, vol, viol, meurtre et incendie des structures sanitaires. Les mouvements citoyens Bouclier du Peuple, qui s'est dit inquiet de la montée de la criminalité urbaine, affirme que les auteurs sont souvent des porteurs d'armes à feu et d'armes blanches. Patti Luvatsungana, président de ces groupes, appelle l'autorité urbaine à se pencher sur ces phénomènes. Il préconise le renforcement des collaborations avec les chefs des 10 maisons afin de démanteler les bandes des malfaiteurs qui insécurisent la ville. Il est dans ses propos recueillis par Kavutia Maliro.
6: Quelques mois venaient de passer car la sécurité serait déjà dans les oubliettes. La commune Vulamba, Moussoussa, Kimemi, Vulengera, ces derniers temps, une nuit ne passe s'il n'y a pas une incursion. Les voleurs des motos Marc Deca venaient encore de surgir. Il faudra que l'autorité puisse activer ses manettes afin que ces bandits puissent être démantelés. Nous appelons l'autorité à beaucoup plus de responsabilités et surtout de s'entretenir dans l'urgence avec le chef des 10 maisons. C'est lui le responsable. Nous attendons de lui quand même une suite favorable. Pour s'y déjà hypothéqué un bon nombre de jeunes, ils les utilisent uniquement quand il y a processus électoral. Nous appelons à la jeunesse de se désolidariser de ses parvenus politiques afin qu'on puisse voir comment la population puisse vivre dans une inquiétude de collaboration avec les services de sécurité.
1: Découverte ce mardi 25 août des 8 corps sans vie dans 4 villages d'Ongumbari en territoire de Mambasa dans la province de l'Ituri. Selon les sources locales, ce sont des civils portés disparus après l'incursion des combattants ADF vendredi dernier. Elle rapporte que les corps des victimes gisent au sol car les équipes de la riposte hésitent à se rendre sur place suite à la situation sécuritaire volatile. Grâce Kakundo, coordonnateur de la nouvelle société civile du Congo, indique que ces chiffres portent à plus de 3 à 10 personnes massacrées en chefferie de Babilaba Bombi et Tetouri depuis juin dernier. Il est dans cette Le messager que l'élément n'est pas prêt et donc c'est avec cette page que nous mettons un point final à cette édition du journal. Merci infiniment à vous tous, auditeurs, auditrices, de l'avoir écouté. Bonne suite des temps chez vous, accompagné des programmes de la RTVH.
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9: Amis sportifs, merci pour ces rendez-vous respectés à la RTVH et surtout bienvenue à ces nouveaux carnets des sports. Je suis Richard Kakoulé Maliro à sa présentation. Dans les cadre des préparatifs des interclubs de la CAF, la Ligue des Champions et la Coupe de la Confédération qui démarre très bientôt, les représentants congolais qui séjournaient tous à l'extérieur du pays pour un stage de perfectionnement continuent à faire forte impression. Après sa récente victoire de 2-1 face à Red Arrows de l'Zambie, le tout-puissant Mazembe engagé à Ligue des Champions s'est à nouveau imposé mardi face à Nkana FC aussi de la Zambie par un score de 3-1. Une victoire encourageante pour les corbeaux de Lubumbashi avant le début de la nouvelle saison. De ce côté, l'AS Maniema Union de Kindu aussi engagé à la Ligue des Champions mais exempté du premier tour préliminaire. S'illustre aussi comme l'une des formations déjà prêtes pour aborder cette prestigieuse compétition avec sérénité. Ce mardi, les Kampelempele de Kindu qui livraient un match amical international de préparation se sont imposés face à l'AS Mangasport d'Igabo par une note de 2-1 en France. Il s'agit là des nouveaux tests récits pour les unionistes qui devront bien enfiler les bottines avant de rejoindre les deuxièmes tours préliminaires. Et pour la Coupe de la Confédération, les ambassadeurs congolais les desserviront Kaï les aigles de Kunko qui évoluent tant mieux que mal dans cette aventure de la pré-saison. Séjournant au Congo Brazzaville, les desserviront Kaï battu Ains Elbo en aller et retour avec un score qui milliers de 8-3. Et pour se rassurer de ces belles performances, les montagnards prévoient d'ailleurs pour le 28 août prochain une rencontre contre l'AS Maniema Union, un choc qui marquerait la fin de l'étape de Brazzaville pour les montagnards avant les prochaines étapes. Les Léopards de la RDC entament les éliminatoires de la Coupe d'Afrique des Nations 2027. La Confédération africaine de football a dévoilé les calendriers des deux premières journées pour les groupes E. Et pour leur entrée à l'ice, les Congolais recevront la Guinée équatoriale le 24 septembre à 18h, heure de Butembo. 4 jours plus tard, le 28 septembre, c'est-à-dire, la sélection congolaise se déplacera à Harare pour affronter les Zimbabwe. Le coup d'avoi sera donné à 18h au National Sports Stadium. Et puis, pendant ce temps, les Léopards Espoirs de la République démocratique du Congo connaissent désormais leur adversaire. La CAF a procédé mardi 25 août au tirage au sort des éliminatoires de

0: l'Égypte, pays hôte de cette édition 2027, s'est qualifié d'office. La génération émenée par Oscar Kabuit et Noah Aoka a sait désormais quel chemin emprunter pour ramener les Léopards U20 en phase finale continentale. Chito passe d'actualité. Le mercato, les milliers de terrains congolais Gilles Aoka rejoint Sunderland. Les joueurs des 19 ans quittent définitivement les Royal Antwerp de la Belgique et s'engagent pour un contrat de longue durée en Angleterre. Les montants des transferts est estimé entre 8 et 10 millions d'euros. Après l'arrivée de Noah Sadiki, les clubs anglais recrutent un second international congolais, tous déplacés sous la direction de l'entraîneur Régis Lebris. Et puis, remarqué avec la RDC lors de la dernière Coupe d'Afrique des Nations U20, puis au tournoi Maurice Ravelo, les joueurs nés à 2006 s'apprêtent à faire ses débuts dans les championnats anglais des Premier League. Ainsi prend fin cette chronique sportive, mesdames et messieurs, à vous toutes et à vous tous qui l'avez suivi. Merci pour votre fidélité. Et surtout, portez-vous bien.
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3: Salut auditeurs, auditrices de RTVH. Nous démarrons cette revue avec la fortune RDC.net qui rapporte que la Fédération du mouvement social pour le renouveau MCR au Nord Kivu annonce la suspension de ses activités dans la province. Dans une déclaration politique datée du 23 août, à Beni, ses responsables dressent un bilan critique des 10 années de présidence de François Rubota de 2016 à 2026. Selon eux, le parti aurait perdu sa vision ainsi que sa capacité à produire des résultats politiques. Dans le même registre, NouveauMédia.net fait état d'une nouvelle crise au sein du MCR. Au Nord Kivu, les fédéraux ne voudraient plus de François Rubota à la tête de la formation politique. Ils placent désormais leur espoir en la personne de Jean Chrysostome Bahamwichi, à qui ils demandent de réfléchir à une nouvelle orientation politique afin de leur permettre de choisir librement une voie destinée à accompagner la vision et les actions du président Tshisekedi Tshilombo Félix Antoine. Par ailleurs, Econews.net revient sur le massacre de Kasika commis le 24 août 1998, 28 ans après cette tragédie qui avait coûté la vie à de nombreux civils. Le docteur Denis Mukwege appelle à briser le cycle de la violence et de l'impunité. À travers un message consacré à cet anniversaire, il insiste sur la nécessité d'établir toute la vérité sur ces événements et de tirer les leçons de cette tragédie dans la perspective de renforcer la justice. Sur le plan pastoral et sécuritaire, la voix de l'UCG rapporte que l'évêque du diocèse de Wamba, en Ituri et au Ouélé, appelle la population à se désolidariser de l'ennemi de la paix. Monseigneur Emmanuel Ngona a lancé cet appel à l'occasion de la célébration de son 36e anniversaire d'ordination sacerdotale. Il encourage les habitants, chrétiens comme non-chrétiens, à contribuer chacun à son niveau au retour de la paix dans le territoire de Mambasa. S'agissant de la riposte contre Ebola à Butembo et environ, RTEEKivu.com indique que la Croix-Rouge locale a reçu 4 véhicules, tout terrain destinés à renforcer ses interventions dans les zones de santé de Katwa et Butembo. Cette dotation devrait ainsi permettre à l'organisation de renforcer ses interventions, notamment dans le contexte actuel marqué par la maladie à virus Ebola. Cependant, la situation sécuritaire autour de la riposte contre Ebola demeure préoccupante. RTPA.cd rapporte que le mouvement de la Croix-Rouge dénonce plusieurs attaques visant ses équipes. 100 jours après la déclaration officielle de l'épidémie, 12 volontaires auraient été blessés dans 11 incidents violents. Plusieurs ambulances ont également été endommagées, dont

fortune incendiée tandis que du matériel d'intervention a été détruit. Le média revient notamment sur l'agression le 19 août à Beni de 3 volontaires engagés dans la lutte contre Ebola. Dans le secteur de l'éducation, toujours avec Ebola, RFNews.com rapporte que l'intersyndicale de la province éducationnelle de l'Ituri 1 s'oppose à la reprise des cours prévus en septembre 2026. Les enseignants invoquent la persistance de l'épidémie d'Ebola et demandent que la réouverture des écoles soit précédée d'une maîtrise officiellement établie de la situation épidémiologique par les autorités sanitaires. Radiomonte.net rapporte de son côté que le pape Léon XIV appelle la communauté internationale à identifier ses efforts pour contenir la maladie à virus Ebola en RDC. Le souverain pontife a déclaré penser régulièrement à la RDC, notamment en raison de la propagation de l'épidémie qui continue de faire de nombreuses victimes. Ainsi se referme cette revue de presse, dominée par les turbulences politiques au sein du MCR, la mémoire du massacre des caciques au sud Kivu, les appels à la paix dans l'est du pays et surtout la persistance de l'épidémie d'Ebola qui continue de mobiliser les acteurs sanitaires, éducatifs, humanitaires et religieux. Revue de presse présentée par Elias Okasesso.

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1: Auditeurs, auditrices, c'est la RTVH. Bienvenue à l'écoute de la page météorologique de ce mercredi 26 août 2026. La journée de ce mercredi est dominée par un temps nuageux, l'avant-midi, l'après-midi tout comme le soir. Les matins de 6h à 12h, la température varie entre 17 et 27 degrés Celsius. L'humidité nage entre 48 et 83%. Le vent souffle vers le sud-est avec une vitesse de 4 à 22 km par heure. Dans l'après-midi des 12h à 18h, la température bascule entre 26 et 28 degrés Celsius, sous une humidité allant de 38 à 42%, la direction d'une vent constante avec une vitesse de 14 à 22 km par heure. Et les soirs, des 18h à 0h, la température passe des 20 à 24 degrés Celsius, alors que l'humidité est évaluée entre 44 et 71%. Le vent garde la même direction du sud-est avec une vitesse allant de 4 à 11 km par heure. Le soleil s'élève à 6h02 et se couche à 18h08, alors que la lune s'élève à 16h10 pour se coucher à 3h45. Enfin, les probabilités de la pluie sont minimes pour la journée de ce mercredi. Et c'est tout pour cette page météorologique. Merci de nous avoir écoutés. On se retrouve à la prochaine.
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9: Je suis Kambasu Matembela, chef de bureau urbain du tourisme à ville de Boutembo. Par rapport à mon secteur, qui est le service du tourisme, j'ai des observations dans la gestion du secteur, notamment dans l'applicabilité des mesures barrières par rapport à la situation épidémiologique que nous sommes en train de vivre présentement. Nous sommes en train de faire nos activités de routine. Dans certains établissements, j'encourage d'abord certains opérateurs qui sont en train de respecter les mesures et recommandées par les agents sanitaires. Et par contre, il y a d'autres qui ne savent pas que nous traversons une situation un peu critique, qui se réservent. C'est ici que je les rappelle, et tenant compte de la situation que traverse notre ville, d'appliquer les restrictions qui émanent de notre hiérarchie. Lesquelles restrictions? Sur le respect des mesures barrières, et il faut qu'ils sachent placer les lavabos au niveau de leurs établissements. Dans des hôtels à l'entrée, il faut qu'il y ait des lavabos avec du savon. Au niveau des chambres, qu'ils passent à désinfecter leurs chambres après l'usage de leurs établissements. Le service du tourisme, comme il s'occupe de l'accueil d'orientation, ce sont des qui reçoivent les visiteurs qui viennent de tous les coins du pays. Oui, avec la province orientale où il y a eu beaucoup de cas, voilà que la ville est affectée. C'est toujours autour des voyages effectués par différentes personnes. C'est nous qui les recevons. Nous les recevons dans les hôtels, nous les recevons dans les restaurants. Ces gens utilisent quoi? Les agences de voyage. C'est pourquoi les tenanciers d'agences de voyage doivent s'approprier la situation que nous vivons aujourd'hui en respectant les mesures barrières avant de transporter. Et les passagers, il faut qu'ils se renseignent d'où ils viennent. Est-ce que vraiment il est à bonne santé de soir pareil? Pendant tout ce parcours, le chauffeur doit être vigilant. Si un client qui refuse de se laver les mains, en tout cas, le chauffeur lui-même peut tirer lui-même les conséquences. Voilà pourquoi j'interpelle nos opérateurs économiques du secteur du tourisme de s'approprier les mesures barrières, l'hygiène dans les restaurants, l'hygiène dans les hôtels, dans les agences de voyage, dans Denganda. Et au niveau Denganda, vous allez voir Denganda qui n'ont même pas de lavabo, où on ne connaît pas l'origine, d'où viennent les différents clients. C'est ici que les barmen ou alors les tenanciers de Denganda doivent être prudents. Il faut qu'ils soient prudents et à contrôler les différents clients qui fréquentent leur structure.
4: Quand côté ailleurs, on trouve que certains passagers se lavent la main, mais ce sont surtout les chauffeurs de voitures, même certains conducteurs de moto. Il faut la réticence. Est-ce qu'il y a déjà des moyens pour les convaincre à se laver les mains?
9: Bon, merci. Je crois pour les usagers de la route, si j'ai fait allusion aux agences de voyage, les gens qu'il faut déplacer les voyageurs, ce sont les chauffeurs. Ils doivent être les premiers d'abord à se laver les mains, à sensibiliser même les voyageurs. S'il y a des résistances, ces résistances va nous pousser encore à accumuler beaucoup de cas. C'est pourquoi j'interpelle la CUSIA et la CUSIA, c'est de tenacier des agences de voyage à travers leurs chauffeurs, et d'être prudent, de comprendre que la situation est grave, qu'on ne puisse pas les négliger. Donc c'est une interpellation, une prise de conscience de tout et chacun d'appliquer les mesures d'hygiène. Bon, en fait, monsieur le journaliste, je vais vous rassurer qu'il y a des hôtels connus. Et là où quand même on fait des sensibilisations, il y a l'autorité urbaine qui nous a confié la mission d'identifier les maisons de tolérance. Évidemment, sur le terrain, nous sommes en train d'effectuer cette mission avec d'autres services. Il y a les services de renseignement, et services bureau D, services TD. Nous sommes en train de nous impliquer dans la recherche des maisons de tolérance. Donc, les maisons similaires aux hôtels, mais cachées. Nous sommes en train d'identifier plusieurs maisons. Et c'est dans ces maisons où peuvent se cacher et certaines personnes difficiles à être contrôlées. C'est pourquoi j'interpelle une fois, même si nous sommes toujours à pleine mission, et quand bien même nous aurons à nous mettre avec les autorités pour voir comment gérer ces maisons-là cachées, mais au moins, je les sensibilise, je les prépare, que vraiment nous devons être prudents par rapport à la situation qui traverse la vie.
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4: Je réponds au nom de Massika Massé Juliette, écolière du complexe scolaire Les Aigles en 6e année primaire.
5: Au nom de Massika Régnal et Christelle, membre de la chronique qui pense les enfants en 6e année primaire.
6: Kassara Kamalironatan, membre de la chronique qui pense les enfants en 6e année B au complexe scolaire Les Aigles.
7: Je réponds au nom de Pétanie Kéoré, membre de la chronique qui pense les enfants.
8: Comment tu observes l'hygiène dans notre école?
9: Je trouve que l'hygiène est bien respectée à l'école.
8: Est-ce que ce qu'elle dit là, totalement raison? Qui doit s'occuper de la propriété au sein d'une école?
9: Normalement, tout le monde doit contribuer à la propriété d'une école. Les écoliers, les ménagères, tout le monde doit contribuer à cette propriété-là.
8: Les élèves et les écoliers, à quel niveau interviennent pour la propriété de l'école?
10: Les écoliers peuvent parfois ramasser des déchets dans leur classe pour partir jeter à la poubelle.
11: Si on se met au travail, cette propriété sera organisée sans exception.
8: Est-ce que tu connais certaines maladies qui peuvent être dues à la saleté?
12: Il y a la typhoïde.
8: Typhoïde, toi aussi?
12: Il y a aussi le choléra.
8: Et est-ce que réellement on parle des affaires de l'hygiène dans certains de vos cours?
9: Oui. Parfois, on en parle dans l'éducation pour la santé et l'environnement. On parle aussi des institutions qui s'occupent de ramasser les déchets en éducation civique et morale.
8: En état, je suis en train de voir des gens avec des masques, lavabos sont installés par-ci, par-là. C'est pour quelle raison?
11: C'est pour lutter contre la maladie à virus que nous appelons Ebola.
8: Vous avez déjà parlé de cette maladie dans votre classe?
4: Certainement, nous en a déjà parlé, mais on nous a dit pour se prévenir de cette maladie, on ne doit pas se toucher pelle-mêle et on doit porter les masques qu'on appelle cache-nez.
9: Oui, on nous a déjà dit de ne pas nous promener pêle-mêle dans les quartiers parce qu'on ne sait pas si nos amis ont touché qui, ont joué avec qui. Peut-être les personnes qu'ils ont touché ou joué avec avaient déjà été atteintes par cette maladie.
10: Oui, j'ai déjà entendu parler de l'Ebola. J'ai déjà entendu parler que les gens mouraient beaucoup à cause de cette maladie.
8: Est-ce que cette maladie est réellement dangereuse?
11: Oui, elle est très dangereuse et épidémique et contagieuse.
8: Vos parents essaient d'en parler à la maison?
4: Oui, nos parents nous disent d'éviter tout contact et de ne pas sortir de la parcelle pour ne pas être contaminé.
7: On nous a dit d'éviter de salir n'importe qui et aussi de pratiquer les mesures d'hygiène.
8: Certains parents qui doutent que cette maladie existe.
4: Moi, je peux dire aux parents de protéger leurs enfants, de les dire d'éviter de sortir, de se promener pêle-mêle, de ne pas toucher les affaires parce qu'on dit que cette maladie est contagieuse et on doit utiliser une chose personnelle.
8: Okay.
9: Les parents aussi doivent bien surveiller leurs enfants parce qu'il y a des enfants qui peuvent avoir des manières pour sortir sans qu'on les sache de la maison. Il y a aussi d'autres qui peuvent aussi demander à leurs amis d'aller mentir en disant qu'ils vont juste salir un malade. Alors qu'aussi un malade pendant cette période d'épidémie de la maladie à virus Ebola, pendant cette période ici, il ne faut pas aussi aller visiter les malades à l'hôpital parce qu'on ne sait pas si l'Ebola est en train d'être traité là-bas ou il y a des cas qui sont déjà allés là-bas pour être soignés.
8: Qu'est-ce que tu peux dire à d'autres enfants, surtout même les filles qui aiment toujours bercer les enfants d'autrui?
11: Je le conseille déjà fois d'abord demander à son parent si cet enfant est malade ou pas. Alors s'il ne demande pas, elle aussi sera attaquée. Nous sommes les élèves de l'école
13: qui s'appelle Complexe scolaire Les Aigles en 6e année primaire.
14: Je remercie tous les auditeurs de la RTVH d'avoir écouté notre chronique Que pensent les enfants.
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0: et la diffusion des images d'autrui sans consentement sont désormais sanctionnées par la législation congolaise.
1: Usurper l'identité d'autrui dans le but de porter atteinte à son honneur ou à ses intérêts. Diffusion des contenus tribalistes, racistes et xénophobes. L'article 357 de la même loi traite de la pornographie infantile. La peine est de 5 à 15 ans de servitude pénale et d'une amende de 2 millions de francs congolais.
0: Cette sensibilisation semble déjà produire des effets. Un utilisateur de numérique affirme avoir changé son comportement depuis l'existence de la loi sur le numérique. Eric dit désormais réfléchir avant de publier ou de partager une information.
2: Vu l'arrivée de la loi numérique, je ne publie plus n'importe comment parce que je suis conscient que c'est dangereux. Je ne peux pas prendre cette photo et la voyer, ça pourra vérifier le faux, parce qu'à cette loi, les gens peuvent vivre à paix. Tu ne peux plus prendre les mauvaises choses et céder ça sur la tête de quelqu'un alors que c'est pas lui.
0: Au-delà de la sanction, cette loi peut également contribuer à la paix sociale en responsabilisant les internautes et en limitant les contenus susceptibles de provoquer des tensions. Elle favorise un usage plus responsable de réseaux sociaux. Sandrine, victime de la désinformation sur les réseaux sociaux, salue la présence de cette loi.
3: La loi sur le numérique est d'importance capitale. J'ai été publiée morte alors que j'étais vivante. Grâce à cette loi, les gens seront responsables. Ça va nous permettre de vivre en paix.
0: Mieux connaître et respecter la loi sur le numérique, c'est non seulement éviter les sanctions, mais aussi contribuer à un espace numérique plus responsable, respectueux et favorable à la paix, renseignent plusieurs analystes.
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6: Comme nous l'avons annoncé au sommaire, Mwami Ngoma Kyangiti, président de la jeunesse intercommunautaire à l'extrême nord de la province du Nord Kivu, est notre invité. Il nous parle de l'apport de cette structure juvénile dans le processus de consolidation de la paix et de la cohésion sociale à l'est de la RD Congo. Il s'est confié à Christian Ingilima.
7: Monsieur Ngoma Kyangiti, bonjour.
8: Bonjour, monsieur le journaliste.
7: Vous êtes le président de la jeunesse intercommunautaire du Grand Nord. Dites-nous, qu'est-ce qui différencie la jeunesse intercommunautaire à d'autres structures d'encadrement de la jeunesse?
8: Nous nous prenons le vivre ensemble, dans le sens où nous travaillons avec toutes les communautés et vivons dans le Grand Nord parce que nous gérons la partie Grand Nord Kivu. Il y a les différentes communautés. Alors, tous ces différents jeunes, ils représentent les communautés plutôt dans notre jeunesse intercommunautaire. Il y a par exemple les jeunes Piri qui sont là-bas et ils ont aussi une association qui les régit. Alors ils viennent maintenant chez nous pour nous apporter les différents rapports qui se passent là chez eux dans leur communauté.
7: Que faites-vous concrètement pour accompagner les processus de paix et la cohésion sociale entre les jeunes des différentes communautés?
8: Et en fait, certainement, nous organisons des dialogues entre les différentes communautés et où nous venons auprès de toutes ces communautés-là pour leur parler du vivre ensemble entre nous communautés et également s'il y a des petits soucis qui existent entre les communautés, nous nous disons comment le faire. La fois passée, nous avons été à Walikale où il y a eu un petit souci entre les jeunes qui sont là-bas. Alors, quand nous sommes arrivés là-bas, on avait apporté notre pierre également pour leur dire que nous devons prendre la paix. Parce que sans la paix, nous ne pouvons rien. Nous voulons que, quand il y a par exemple un intérêt commun, que nous soyons d'abord, nous j'ai nous dire, nous devons quitter dans toutes ces différentes vestes que nous nous portons. Et nous devons avoir d'abord l'unité entre nous pour que nous puissions avoir un seul langage qui va nous permettre d'avoir une contribution qui sera approuvée par la province. Et si tous les jeunes peuvent, par exemple, accepter d'avoir le même langage, nous allons s'y aider à contribuer à la paix. Et à travers un langage que nous allons avoir, c'est ce langage-là qui va nous permettre de prôner maintenant une paix durable, parce que la paix, elle doit être visible s'il y a eu aussi une contribution de la jeunesse. Parce que si vous voyez de tous les groupes armés, il n'y a pas de vieux, ce sera d'y trouver les vieux de 60 ans. Vous allez voir que ce sont des jeunes. Même dans la coalition VDP ou Azalendo, il n'y a que des jeunes. Donc pour dire que si les jeunes acceptent de dire, nous acceptons que la paix soit là. Même si un vieux peut venir, non, voici l'argent, vous allez faire ceci. Les jeunes vont dire N en N et la paix va être là.
7: Monsieur Ngoma Kyangiti, je rappelle que vous êtes le président de la jeunesse intercommunautaire. Merci d'avoir répondu à nos différentes questions.
6: Et c'est la fin de votre magazine.

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0: Oui, c'était la chanson Chicha de Benz Boziana, au plaisir de Bosco Kadada. Et nous disons grand merci, mon ami Kadada. Merci aussi à tous nos auditeurs. Béni bana pende les chansons. 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

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Bien, jouez-moi une chanson de Madilou qui fera plaisir à ma rose, Mama Amida. Toujours Baba Papa Prefna de 4 km. Je salue notre DJ. Voilà, il s'appelle Gracia Casereca. Agréable soirée à vous, Papa Bruno. Merci beaucoup. Et pareillement, mon ami Baba Prefna et Mama Amida, Mama Prefna. Merci beaucoup et bonne soirée accompagnée de votre chaîne préférée, la radio-télévision Victor Horizon. Voilà, sans plus tarder, on va prendre la chanson Non de Madilou.

Oui, Moussala Kokaba Basia Bato, Basia Longi Mabe. Bien. Merci beaucoup pour l'émission, Papa Bruno. Balassez-moi la chanson Nakozonga de Redi Amicia Futuring avec Papa Wemba qui fera plaisir à toute ma connaissance. C'est toujours volonté depuis l'avenir Mikundi. Volonté de l'avenir Mikundi, merci beaucoup. Bonne soirée accompagnée de votre émission sur le 7.3, la radio-télévision Victoire Horizon FM. La chanson Nakozonga T de Redi Amicia qui fera plaisir aussi à tous les amis auditeurs.

Oui, Gracien, merci, merci Gracien pour la chanson, très belle chanson. C'est le déclarant de Chokestar au plaisir des grands frères Stuka, Modeste Machaouri, Jonas Mamba et les autres amis auditeurs, auditrices de la RTVH. Voilà, nous disons merci. 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Bon séjour à Butembo Wayene. Voilà. La chanson Kizunguzungu de Joski Kiambukuta.

Bogos Musica dans sa chanson Safari. Merci beaucoup, Gracia, pour la chanson. Bonsoir, Abrino. Je suis prof Kombi Fila. Je demande la chanson Amour scolaire pour faire plaisir à ma femme Lydie, maman Graciela, Gabriela, Raphaël et à toutes les femmes de Boutembo. Merci beaucoup, mon ami prof Kombi Fila. Merci et bonne soirée accompagnée de votre émission. La chanson Amour scolaire, c'est pour tous les professeurs et tous les élèves. Prof Kombi dédie la chanson à ses enfants, à ses enfants, oui, à tous les enfants apprenants, voilà, de Boutembo. Merci.

Oui, merci Gracien pour la chanson Amour scolaire. C'est pour tous les professeurs, tous les élèves et apprenants. Et nous disons merci beaucoup à M. Fila Kombi, le grand motard, le grand professeur. Mbali à maman, papa Yabana. Bonsoir à Bruno, Nitili, Obeni, Teni, on a fait ta visure et ça, on a fait ta visure et ça, ta visure ça, Panyumbani. Oh bénite, c'est pour tous les amis auditeurs, auditrices de la RTVH. La chanson va faire plaisir à Maman Jedi, à Wivine Mouassa, vers Miyake, et toute sa famille est là à Miyake. Nous disons merci beaucoup. Voilà, oh bénite. Bon maman, non, amis.

Oui, Gracia, merci beaucoup pour les chansons. Au bénité. Bumba maya missionnaire tika kosa la hypocrisie. Bien, amis auditeurs, auditrices, vous êtes bien scotchés. C'est ça et 3 MHz, la radio-télévision Victoire Raison. Je suis toujours Ria Bruno pour vous animer, pour vous égayer. Merci. Il est 22h52 sur la montre de Maman Jedi et Maman Wivine. Voilà, et nous disons merci beaucoup. Amis auditeurs, vous êtes bien scotchés. Sur ça et toi, il y a un ami, Aménéandiki, Anasema. Voilà, c'est Monsieur Touvin. Bonne nuit, Kakabrino, Anasema. Merci. 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

Mombasa, Mombasa. Une très belle chanson. Mais je vois que ben il joue les chansons banishe kumbuka. 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C'est parce que kuko chansons on a chizaka mais na kusaka moko na miaka ngapi. 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Et voilà. 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Merci beaucoup. Vraiment. 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

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Voilà, nous disons merci beaucoup. On vous appelle Bosco Mupeleo, Astuka, Modeste Machaori, Jonas Mamba. La chanson, c'est pour Papa Modeste Bongilo. La chanson va faire plaisir aussi à Kawaki, Kasere Kawatsungu Kiki, pour les intimes. Hein? Oui, merci beaucoup. Amis auditeurs, vous êtes bien scotchés. C'est la radio-télévision Victor Raison. Maman Jeudi nous demande la chanson Coucou. Hein? Ngana benga kay petite série a kofi lo mede po alinga ka kofi makas hein po ya linga ka kofi hein makas oui motema e oui biloko ya kale zalaka bien elengi on a joué les chansons gracia et les chansons quoi c'est na chez eux akatienye Inje to baneta Zaire, ngali Zaire. Hein? Wakati nye le maréchal Mobutu Sese Seko Kukungwendu wazabanga iko na contrôler pays. Hein? Mokako soa. Merci beaucoup cher ami auditeur. 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Voilà, nous disons merci beaucoup. Voilà.

Oui, merci Gracien, merci Gracien, merci beaucoup. Tenez la kiba au coucou Ngambapi la studio Gracien. Que je vais faire chez maman, j'ai dit, la wagine est tombée en affaire qui pindique tout petit au squalé. 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

Oui, coucou de Kofi Olomide. Merci. Gracias à Kokele Kibao, qui sont en Bella Kipindiketu. 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On a fait un gambo à Kimbulu, à Pabutimbo, on a fait un gambo à Fata, Kipindiketu, on a fait un gambo à Kiondo, on a fait un gambo à Pialout. Voilà, à Benginga Dépense.

Benkinga Dépense. 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Voilà la chanson à mes auditeurs.

Oui, Gracien, merci beaucoup, Nakile Kibao. Rétroviseur, Yaki Pepe Kale. Et transmettre merci, Kole Ote, Ambon de la Koutandikia, Semes Mbalimbali. Oui, Menendikia, Semes Papa Bruno. 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Merci beaucoup monsieur Jado et nous disons Kides, couple Kides, merci beaucoup. La chanson va faire plaisir aussi à couple Stuka, couple Jonas Mamba. La chanson c'est pour Papa Modeste Bongilo. La chanson va faire plaisir aussi à tous les amis qui captent la radio-télévision Victoire Raison comme Monsieur Nelly, on vous appelle aussi Jack Sosia Yosola, on vous appelle aussi Dunda Mouyesu, Bouchero Dunda Mouyesu de Wira. Partout là, vous captez la radio-télévision Victoire Réseau, amis auditeurs. Nous disons merci beaucoup. La chanson dit solo, il y a couloir.

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Sadi beaucoup hein. Merci beaucoup amis auditeurs et auditrices de la RTV chez les 23h 30 minutes. Sans plus tarder, on va prendre la chanson Cœur artificiel de Lutumba pour faire plaisir à tous mes amis.

Oui, quel artificiel, une très belle chanson de Lutumba et Madilou. La chanson fait plaisir à toute la famille de Masechele de Kalemire. Masechele nous salue. Salut papa Bruno. Salut papa Angwa. Très bonne qualité. Ambo. On utilise Nyimbo et Nyutapenda et Franco. Voilà, nous me pâtions le cœur artificiel. Il me faut Furaisha. Il faut Wote. Il faut Mwenye anakufamia wote kwa jina Masechele kutoka Kalemire. Na mimi nasema merci beaucoup. Ça plus tardé on va prendre la chanson Fazer de Koffi Olomide avant que tout toque studio. Fazer c'est pour Wivine Mouassa, c'est pour Mama Jedi, c'est pour Safi et tout le monde.

C'était la chanson Faiseur de Koffi Olomide qui va en battre qui n'a tombé pas mouisho kabisa ya kipindi qui est tout pété aussi quoi leo muskiza juango na kupenda na mimi kwamba naona nipenda basi na watakieni pumziko njema usiku mwema na ufasi bora na tukutane tena Jumapili ambayo inakuja tena kupitia kipindi chetu ambacho kinaitwa Auditeur au téléphone. 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